Ma venue au milieu de vous, je remercie notre frère Paul de l'invitation, était orientée sur la vie de l'esprit. Plus que jamais, il me semble important de parler de la présence du Saint-Esprit, de l'onction de l'esprit, de la vie de l'esprit dans les églises. Car nous arrivons dans des temps difficiles et devant les séductions qui sont dans le monde, mais qui peuvent également se trouver dans l'Église. Car la Bible nous dit que dans les derniers temps, il y aura même des doctrines de démons. Il faut donc que le Seigneur soit présent, que nous soyons sensibles à l'écoute de la voix du Saint-Esprit, afin de saisir toutes les séductions du malin pour pouvoir tenir ferme devant l'ennemi et lui opposer le bouclier de la foi, comme nous l'avons chanté il y a quelques instants. Bien sûr, je salue aussi notre frère Pierre Fenneron, que j'aime bien, et que Dieu te bénisse également, toi et ta famille. Et puis, il y a une petite là-bas au fond. Quand je dis petite, c'est parce que c'est gentil, c'est amical, c'est fraternel. Sylvie, qui est une, je dirais pas de nos enfants spirituels, mais quand même, nous l'avons aidée, nous avons prié, parfois nous avons pleuré ensemble. Et dans sa fidélité, ben Dieu t'a gardé. Que Dieu soit béni. Alors j'aimerais lire dans la bonne parole de Dieu, c'est toujours une bonne parole, la parole de Dieu, dans le livre des rois, le deuxième livre des rois au chapitre premier. Deuxième livre des rois, chapitre premier, et le verset premier. Alors la lecture sera peut-être un peu longue, mais vous verrez, ça sera vite lu quand même. Moab se révolta contre Israël après la mort d'Akab. Or, Akasia tomba par le treillis de sa chambre haute à Samarie et il en fut malade. Il fit partir les messagers et leur dit « Allez consulter Baal-Zébub, dieu d'Écron, pour savoir si je guérirai de cette maladie. » Mais l'ange de l'Éternel dit à Élie, le Tishbite, « Lève-toi, monte à la rencontre des messagers du roi de Samarie et dis-leur « Est-ce parce qu'il n'y a point de Dieu en Israël que vous allez consulter Baal-Zébub, dieu d'Écron? C'est pourquoi ainsi parle l'Éternel. Tu ne descendras pas du lit sur lequel tu es monté, car tu mourras. » Et Élie s'en alla. Les messagers retournèrent auprès d'Akasia. Et il leur dit, pourquoi revenez-vous? Ils lui répondirent, un homme est monté à notre rencontre et nous a dit, allez, retournez vers le roi qui vous a envoyé et dites-lui, ainsi parle l'Éternel. Est-ce parce qu'il n'y a point de Dieu en Israël que tu envoies consulter Baal-Zébub, dieu d'Écron? C'est pourquoi tu ne descendras pas du lit sur lequel tu es monté, car tu mourras. Akasia leur dit, quel air avait l'homme qui est monté à votre rencontre et qui vous a dit ces paroles? Ils lui répondirent, c'était un homme vêtu de poils, ayant une ceinture de cuir autour des reins. Et Akasia dit, c'est Élie, le Tishbite. Il envoya vers lui un chef de 50 avec ses 50 hommes. Ce chef monta auprès d'Élie, qui était assis sur le sommet de la montagne, et lui dit, homme de Dieu, le roi dit descends. Élie répondit au chef des 50, si je suis un homme de Dieu, que le feu descende du ciel et te consume, toi et tes 50 hommes. Et le feu descendit du ciel et le consuma, lui et ses 50 hommes. Amen. Nous pourrions continuer la lecture. Si vous la continuez, vous verrez qu'à trois reprises, le roi va envoyer un chef de 50 avec ses 50 hommes. Le deuxième envoyé fera comme le premier, il viendra d'une certaine manière, se présentera d'une certaine manière devant Élie, et lui et ses 50 hommes seront brûlés. Le troisième agira différemment. Voilà l'explication en vitesse de ce texte. Qu'est-ce qui se passe? La Bible nous dit ceci. Ainsi parle le Très-Haut. Et tout à l'heure, nous avons chanté un chant qui parle du ciel. L'Éternel règne dans le ciel. La Bible dit, ainsi parle le Très-Haut, dont la demeure est éternelle et dont le nom est saint. J'habite les lieux élevés et dans la sainteté, et encore les cieux et les cieux des cieux ne peuvent le contenir. Il y a les cieux, il y a les cieux des cieux, et il y a encore un ciel. Ce ciel, c'est le ciel de Dieu, qui ne peut pas être visible à l'œil humain ni avec tout ce que nous pouvons envoyer dans l'espace. C'est là qu'est Dieu.
descendre, c'est d'aller du haut vers le bas. Et nous savons que dans le ciel de Dieu, il y avait un être qu'on appelle un ange de lumière, également appelé Lucifer. Il était dans le ciel de Dieu, il s'est révolté contre Dieu. Son orgueil l'a amené à une révolte. Et la Bible nous dit, il a été précipité du ciel. Donc, il a commencé à descendre. Et il est dans ce que nous pourrions appeler le deuxième ciel. Quand Jésus a envoyé ses disciples, deux à deux, ils sont revenus en racontant tout ce que le Seigneur faisait avec eux, par eux. Et il leur disait, même les démons nous sont soumis, les malades sont guéris, etc. Et Jésus a dit, je voyais Satan tomber du ciel. À un autre moment, bien avant cela, c'est le prophète Daniel qui prie. Il recherche la face de Dieu parce qu'il sait que le temps est venu de prier pour que le peuple qui est en captivité sorte de Babylone et revienne dans son pays. Et il jeûne et il prie. Au bout d'un certain temps, l'ange de l'Éternel vient lui dire, « Depuis le premier jour, ta prière a été entendue. Mais voici, j'ai été arrêté dans le ciel par Satan. Il a fallu que je demande de l'aide. » Satan est dans le deuxième ciel. Et d'ailleurs, la Bible nous dira, à la fin des temps, « Malheur à vous, habitants de la terre, parce qu'il sera précipité vers la terre. » Voyez la déchéance, il était dans le ciel de Dieu. Il est dans un ciel intermédiaire. Et la Bible nous dit, « Il sera précipité sur terre. » Ce ne sera pas la fin. La Bible nous dit, « Il sera lié pendant 1000 ans, pendant que Jésus règnera avec les élus sur la terre. » Et il y a après ces 1000 ans, il sera relâché, et c'est là qu'il sera, il descendra au plus bas qui puisse exister. Il sera dans les temps de feu et de soufre qui a été préparé pour lui, ses anges et tous ceux qui le suivront. Vous avez compris la déchéance ? Du ciel de Dieu, il ira en enfer. Quelque chose de terrible. Mais il est un tel être que ce qu'il désire, c'est entraîner le maximum de personnes avec lui. Le but de Satan, la Bible nous le dit par les paroles mêmes de Jésus, il est venu cherchant à dérober, égorger, détruire. Il sait qu'il est condamné, il sait ce qu'il attend, et ce qu'il veut, c'est entraîner le plus grand nombre d'êtres humains possible à sa suite. Il descend. Mais il veut nous faire descendre de la même manière. Je me souviens, dans une ville du Midi que je ne nommerai pas, un dimanche matin est arrivé à l'église quelqu'un qui connaissait déjà les églises sans s'être converti, pour autant. Mais il est venu à l'église et il a demandé à parler au pasteur avant la réunion et lui a raconté ceci. La veille, il avait rencontré une petite jeune fille, ils ont passé la nuit ensemble. Et le lendemain, quand il s'est réveillé, elle avait laissé un mot, « Je t'ai bien eu, j'ai le sida. » C'était le mot. C'est pour ça que ce garçon est revenu dans l'église pour demander de l'aide. C'est, je dirais, dans nos lois à nous, c'est quelque chose de coupable, de condamnable. Eh bien, c'est ce que Satan fait. Il ne cherche qu'à détruire, dérober, égorger. Voilà ce que nous dit la Bible. Alors bien sûr, il a bien des moyens pour cela. Mais expliquons ce qui se passe quand Élie, le prophète de Dieu, est envoyé. La Bible nous dit qu'il y a un roi. Alors, c'est un descendant d'Akab. Et Akab, ce nom nous fait penser tout de suite à quelqu'un qui s'est révolté contre Dieu et qui a entraîné le peuple d'Israël à se révolter contre Dieu, à vivre dans l'idolâtrie, à faire le mal. La Bible nous dit « Personne ne s'est vendu dans le mal comme l'a fait Akab. » Et un des descendants d'Akab fait comme lui, il fait les mêmes choses. Et à un moment donné, il lui arrive un accident. Et dans cet accident, il tombe malade et n'étant pas guéri, il veut la guérison et il envoie des messagers dans un pays étranger pour consulter une divinité étrangère. C'est alors que Élie le prophète s'apprend.

des menteurs. Elle les a amenés à prendre Naboth comme responsable de mensonges, d'insultes, de déshonneur auprès de Dieu, auprès du roi, de telle sorte qu'on le mettra à mort. Alors elle va voir son mari. « Tu la veux toujours, ta vigne ? » ?»« Bien sûr que je la veux. » »« Mais elle est à toi maintenant, regarde. » Voyez jusqu'où allait la moralité. Est-ce que je parle de la moralité d'aujourd'hui ? Est-ce qu'il est besoin de mettre les points sur les i ? Il ne me semble pas. Mais quand même, la moralité, elle est là. La Bible nous dit que dans les derniers temps, on appellera le mal bien et le bien mal. Il y a quelques années, je ne sais pas combien de temps, j'écoutais les infos dans la voiture et j'écoutais, c'était à France Info, c'est pas pour faire de la pub, mais c'est pour dire simplement. Et il y avait quelqu'un, une femme, qui interviewait un homme. Elle lui demandait s'il avait été infidèle à sa femme. Bien sûr, sur les ondes, il a dit non. Moi, j'en sais rien. Je crois ce qu'il a dit. Et voilà ce qu'elle lui a répondu. Vous êtes anormal. Ça veut dire que le normal, c'est quelqu'un qui aura des aventures extra-conjugales. Voilà ce que ça veut dire. Ça, c'est la moralité. Je le lisais il n'y a pas longtemps sur un journal également. On disait combien de fois on pensait qu'une personne avait trompé son mari ou vice-versa. C'est dans la moralité. C'est aujourd'hui, ça. C'est pas du temps d'Acab. On pourrait encore parler dans le domaine de la moralité. Les gens changeront les lois. C'est pas moi qui le dis, c'est la Bible. Est-ce que les lois ne sont pas changées ? Et nous y assistons. Nous le voyons. Nous nous sentons même attristés. Nous sommes choqués parce que nous avons une conscience réveillée par la parole de Dieu. Mais on s'aperçoit que la morale, elle a baissé. Je me souviens d'un jeune, Jean-Claude et Nadine, deux grands. Lui était blond, les yeux bleus très profonds. Elle était brune. Et quand ils sont venus écouter l'évangile, ils sont donc venus et puis ils écoutaient. Ce que je ne savais pas, ils me l'ont appris après, un matin. Alors il écoutait l'évangile, mais pour lui, quand on parlait de péché, de pécheurs, il pensait à des brigands, il pensait à des voleurs, mais grande envergure, il pensait à des criminels. Et puis il était en train de se regarder dans un miroir le matin, il se préparait pour aller travailler à la banque, et tout d'un coup il était pris d'une conviction de péché. Et il m'a expliqué ceci. Le dimanche, avec sa femme, ils se promenaient, ils avaient une voiture, et quand ils voyaient une maison fermée, qui semblait être une résidence secondaire, ils s'introduisaient, et puis ils volaient ce qu'ils pouvaient à l'intérieur des meubles. Mais pour lui, ce n'était pas un voleur. Il disait, c'est une résidence secondaire, ils n'en ont pas besoin, ce n'est pas vital. Et quand il a eu cette conviction de péché, il est venu me voir. Il m'a téléphoné d'abord, il vient me voir, il me dit, qu'est-ce qu'il faut que je fasse ? Ben, j'ai dit, ce qu'il faut faire, tu vas reprendre les meubles et tu vas aller les restituer. Aïe, aïe, aïe. Aïe, aïe, aïe. Tu sais ce que ça veut dire, Alexandre, hein ? Je dis ça parce qu'on a vécu une expérience ensemble, tous les deux. Alors il m'a dit, mais comment je vais faire ? Ben, j'ai dit, écoute, moi j'ai une grande voiture, il y a une galerie, je t'amène. Il en avait volé à l'évêché, il est allé trouver le prêtre. Il a trouvé une châtelaine également. Et en même temps, il a rendu témoignage. Personne n'a porté plainte contre lui. Mais voyez sa morale. Oh, les autres, ce sont des voleurs, mais pas lui. C'est ça la moralité. Et je dis bien, des gens qui écoutent l'évangile. Changement des lois. Que le Seigneur nous rende très attentifs à sa parole. Le troisième moyen que je vois qu'il fait descendre la foi, c'est la réputation de Dieu. Quand je dis la réputation de Dieu, vous avez remarqué, il envoie ses messagers consulter Baal-Zébub, dieu des crons. Vous savez ce que ça veut dire, Baal-Zébub ?

dessus, vous devez le savoir. Seigneur des mouches, Seigneur des insectes. Alors, je ne sais pas si vous voyez. Lui, il connaît le grand Dieu, tout-puissant, créateur du ciel et de la terre, celui qui a opéré les dix plaies en Égypte, celui qui a ouvert le passage de la mer Rouge, puis le passage du Jourdain. C'est un Dieu extraordinaire. Il le laisse de côté pour aller consulter le Dieu des mouches. C'est presque risible. Mais aujourd'hui, que font les gens? On ne veut pas de ce Dieu, mais on est prêt à croire à toutes sortes de choses. Ah, tu as un examen, je croise les doigts. Qu'est-ce que ça fait de croiser les doigts? Je préfère me confier en Dieu que de croiser mes doigts, moi. J'ai même pas confiance en moi. Comment puis-je avoir confiance dans mes doigts croisés? Enfin, c'est pour vous donner un exemple. Il n'y a pas longtemps encore, je discutais avec quelqu'un. Ah, que je touche du bois. Alors, elle cherchait du bois partout. Quand ils n'en trouvent pas, ils se touchent la tête. Hein? Mais dites-moi, c'est du bois, ça. Faire confiance au bois pour nous porter le bonheur, alors qu'il existe depuis peu de temps, moi je suis bien plus vieux que le bois, que celui-là en tout cas. Qu'est-ce que ça veut dire? Ça veut dire tout simplement qu'on essaie de mettre notre confiance non pas dans ce Dieu qui entend, qui tend la main, qui répond, qui est tout puissant, mais on met sa confiance dans des choses qui ne sont rien. Il y a quelque chose qui m'a toujours troublé, moi, dans la Bible. C'est lorsque Moïse monte sur le Sinaï. Pendant ce temps-là, Aaron reste au milieu du peuple, dans la vallée. Et puis, Moïse ne redescendant pas, le peuple s'impatiente et dit à Aaron, mais il est mort, et puis nous on attend là, on se demande ce qu'on attend. Allez, fais-nous le Dieu qui nous a sortis d'Égypte. Et il leur fait un Dieu en or. Ils le fondent. Et si toi après ils font la fête, voilà le Dieu qui nous a fait sortir d'Égypte. Il n'était même pas fabriqué. Voyez ce que c'est que la foi dans les choses de néant. C'est terrible. Et je crois que dans le monde aujourd'hui, tout est fait pour que nous n'ayons pas la foi en Dieu, mais nous puissions croire n'importe quel, excusez-moi le mot, sornette, conte, fable ou quoi que ce soit, qui ne change rien. J'ai vu des gens aller consulter des personnes pour être libérés de leur passé, et rien n'y a fait. J'ai vu dans nos églises des gens venir avec un passé tellement lourd, au bord du suicide, déjà ayant tenté de se suicider, et il suffisait d'invoquer celui qui est tout-puissant pour qu'il intervienne, qu'il les change et qu'il les transforme. Mais on fait descendre la foi. C'est le but du diable de faire descendre. Alors, ce qui est actuel, c'est l'astrologie en ce moment. Je ne peux pas ouvrir, alors je ne suis pas un fortiche dans ce domaine-là, hein, l'ordinateur pour voir mes mails sans qu'apparaisse toute une panoplie de choses et entre autres des invitations à consulter les astrologues. Ça t'est arrivé aussi, Paul, de voir ça? Il n'y a pas longtemps, j'ai reçu un coup de fil d'une dame. Voilà, je suis astrologue, j'aimerais vous dire votre avenir. Oh là! Et il y avait en plus un cabinet de voyance qui s'ouvrait très prochainement, là où nous habitons. Non, non, moi je connais mon avenir. Il est merveilleux, il est glorieux. C'est le ciel. Vous voyez comment la foi descend. Maintenant, j'en arrive à un moment encore plus particulier. Il veut faire descendre dans le domaine religieux. Ces messagers envoyés par le roi n'ont pas pu accomplir ce que le roi leur demandait. Alors le roi envoie un chef de 50, on dirait un capitaine si vous voulez. Il envoie ce capitaine avec ses soldats. Et le soldat arrive avec le capitaine. Hey, homme de Dieu! Autrement dit, si tu es un homme de Dieu, bien descends. Lui, il savait ce qu'il allait faire de l'homme de Dieu. Le but du diable, c'est de faire descendre les églises, les chrétiens et les pasteurs. Pasteurs, évangélistes, tous ceux qui ont une responsabilité. C'est le but du diable. C'est le but du diable.
dans le premier lundi d'octobre 1984, sur l'ouest de Paris, à Orgeval plus exactement, il y avait une nuit d'incantation de tous les spirites de la région parisienne. Et leur but était de faire descendre les pasteurs, leurs familles et les chrétiens. Dans un certain domaine, je peux vous le dire, parce que nous avions un chrétien antillais de notre église, son frère était spirite. Et son frère lui a dit, vous allez déguster, vous. Vous allez me dire, moi je peux rien, on ne peut rien contre moi. C'est vrai, à condition que soyez dans le creux de la main de Dieu. Si vous avez commencé à lâcher la main, vous êtes vulnérable. Permettez-moi de le dire. Il n'y a que quand on se tient attaché au Seigneur que rien ni personne ne pourra nous ravir de sa main. Et ça, ce sont des choses que nous vivons. Que Dieu nous aide à réaliser tout cela. Satan veut faire descendre parce qu'il sait où il doit aller. Mais il y a quelqu'un qui est descendu plus bas que Satan encore jusqu'à présent. C'est Jésus. Quand Dieu a regardé cette terre où personne ne se préoccupait de le rechercher, de lui obéir, la Bible nous dit, alors son bras lui vient en aide. Et quel est le bras de Dieu? C'est Jésus. Qui a reconnu le bras de l'Éternel? Dira Ésaïe 53, c'est le Seigneur. Et lui, il est descendu du ciel. Non pas parce qu'il était précipité, non pas parce qu'il s'est révolté, mais il est venu pour accomplir le plan de Dieu, la volonté de Dieu, le dessein de Dieu. Et il est descendu sur cette terre, nous révélant, par son ministère, par sa vie, nous révélant l'amour de Dieu, la compassion de Dieu, la puissance de Dieu, mais nous révélant la sainteté de Dieu. Il est venu. Et non pas parce que les hommes l'ont vaincu, mais parce que le moment était venu pour que tout soit accompli, c'est lui qui le dira, il se laissera condamner, mourir. Ça, le diable n'y est pas pensé. Jésus est passé par la mort. La mort de la croix, la mort la plus ignominieuse qui puisse exister. La Bible nous dit, il est passé là. Et il est allé dans l'antre même des ténèbres pour emporter la plus grande victoire qui soit. Il est descendu au plus profond afin que, ressuscité des morts, il puisse nous conduire, nous amener avec lui jusque dans son royaume. Que son nom soit béni. Ça, c'est l'œuvre de Jésus. Il n'a pas été précipité, il est venu. Il le dira lui-même, « Me voici, envoie-moi. » Il est question de moi dans le livre de vie, dira-t-il, dans le rouleau du livre, que nous puissions comprendre pourquoi Jésus est venu. Qu'en est-il pour nous aujourd'hui? Vous savez que Karl Marx, qui a donné donc naissance au marxisme, Karl Marx a fait une thèse sur l'évangile de Jean. La connaissance, beaucoup, mais aucune communion rencontre avec Dieu. Résultat, il a pendant, avec cette, je dirais, ce marxisme qu'il a étendu sur des pays, il y a eu des guerres, il y a eu des morts, il y a eu tant de choses. Je pense à un homme que nous avons connu, Tombalbaye, qui était président du Tchad. Un homme qui a été élevé dans un collège biblique baptiste américain. L'évangile, il connaît. Et quand il a été président, il a amené ce qu'on appelle la révolution culturelle. Et la révolution culturelle, ils ont enterré des chrétiens et des pasteurs vivants. Comment se peut-il que quelqu'un qui ait une telle connaissance puisse en revenir là? Et j'ai rencontré son neveu dans une église à Toulouse. Et il m'a dit, nous, on a fui avec mon père avant qu'il nous arrête. Il voulait, comme les autres, nous en tirer vivants. On se demande comment est-ce possible que des gens qui ont connu, au moins intellectuellement, puissent en arriver à cela. Le but du diable, c'est de faire descendre. On pourrait parler dans bien d'autres domaines de ces choses-là. Alors, comment faire pour ne pas continuer à descendre? Quand on descend,
Ça peut être comme un sous-marin. Il y a une profondeur à ne pas dépasser. Si on la dépasse, on ne peut plus remonter. Quand Pharaon, qui a vu les 10 plaies d'Égypte, à chaque fois il a résisté, il a endurci son cœur, jusqu'à là, je ne me souviens plus à combien, vous corrigerez, ou mon frère peut peut-être le dire, je ne sais plus si c'est la 6e, mais à un moment donné, il est dit, Dieu endurcit son cœur. Dieu lui avait donné l'occasion maintes fois de revenir, parce qu'il l'avait dit, oui, je vous laisserai aller, je vous promets. Puis il ne le laissait jamais. Mais il est arrivé un moment où c'était irrémédiable. Donc on peut descendre. Et Dieu fait tout pour nous arrêter. Du temps d'Acasia, il nous est dit que pour l'arrêter, il a eu l'accident, la maladie. Il y a eu des échecs pour les navires qu'il envoyait pour chercher. Élie était là, malgré ses rappels pour le faire revenir à lui. Acasia a endurci son cœur et il est mort. Alors où est la solution? Où est la réponse? Eh bien, elle est dans ce mot que j'aimerais faire ressortir ce soir. Que le feu du ciel descende sur toi. Attention, je m'explique, hein. Je ne vais pas demander au feu du ciel de venir puis de vous consumer. Ce n'est pas du tout ce que je veux dire. Certainement pas. Mais que le feu du ciel vienne et consume dans notre cœur tout ce qui déplaît à Dieu. Ça peut être comme ce premier centenier capitaine qui est venu, l'orgueil, l'égoïsme, le manque de respect, manque de crainte, l'endurcissement. Est-ce que tu veux permettre au Saint-Esprit de brûler ces choses en toi? De brûler tout ce qui déplaît à Dieu. J'ai beaucoup aimé la réponse d'un homme de Dieu, un évangéliste américain, comme on appelle là-bas un télé-évangéliste. Il avait été mis en prison, je passe sur les détails, etc. Il y est resté 5 ans. Et au bout de 4 ans, il y a un collègue pasteur qui est allé le visiter en prison. Personne n'était allé le voir jusqu'alors. Et puis ce collègue pasteur lui a dit, « Frère, quand as-tu cessé d'aimer Dieu ?» Et lui de répondre, « Je n'ai jamais cessé d'aimer Dieu. J'ai cessé d'avoir la crainte de Dieu. » Vous voyez la nuance? Aimer Dieu nous amène dans la crainte de Dieu. Pas la crainte d'un père fouettard, mais la crainte qui est un respect de Dieu. Quelque chose de différent. Que le feu du ciel vienne, descende, et puis qu'il puisse brûler notre incrédulité, nos doutes. C'est vrai que la foi vient de la parole de Dieu, elle nous alimente, elle peut augmenter en nous, mais l'incrédulité, elle est là. Parce qu'on vit dans un monde profondément incrédule, surtout en France. Seigneur, brûle l'incrédulité. Que le Saint-Esprit vienne. Et on retrouve souvent cette expression dans la Bible, des hommes pleins du Saint-Esprit et de foi, ou pleins de foi et du Saint-Esprit. L'un va avec l'autre. Si le feu du ciel m'embrase, alors ma foi va grandir et mon incrédulité disparaîtra. Les deux peuvent pas cohabiter ensemble. Je me souviens d'une réunion, c'était à Perpignan. Et pendant quelques soirées, il y a des gens qui sont venus à l'imposition des mains pour recevoir l'Esprit Saint de Dieu. Et je me souviens d'une femme, elle était là, on priait, et puis il y avait comme une résistance. Et au bout d'un moment, elle avait sur elle un médaillon. Et dans ce médaillon, c'était son chien. Et elle nous a sorti de sa poche des photos de son chien. Et je me souviens du frère, le pasteur de là-bas, nous étions tous les deux. Il dit, ça t'empêche de recevoir la bénédiction. Au moment où elle s'est débarrassée de cela, elle est tombée, elle a été baptisée du Saint-Esprit. Il y a des choses qui peuvent nous bloquer.
C'est ce que je disais tout à l'heure. Je me rappelle de cette expérience parce qu'on l'a vécue ensemble. Gloire à Dieu. Que le Saint-Esprit vienne et consume en nous tout ce qui est incrédulité et tout ce qui ne va pas. Vous savez, quelle est la tendance du feu ? C'est de s'éteindre. Il faut toujours l'alimenter, toujours le raviver. Eh bien, c'est ce que le chrétien doit faire. Toujours et constamment être renouvelé dans l'esprit, dans l'onction de Dieu. C'est ce que le Seigneur désire. Il y a quelques années, c'était dans le midi ça, mais ce n'est pas votre midi à vous encore, c'était plus à l'est. Hein. Et on venait de prendre l'œuvre, nous étions tout nouveaux dans cette œuvre. Et dès le mois de septembre, octobre, nous avions prévu un camp de jeunes. Alors, oui, c'est d'accord. Et puis, il y a un jeune qui vient me trouver à la sortie, il me fait « Pas de spi, frère ». Alors moi, je suis de la vieille génération, qu'est-ce que ça veut dire « pas de spi » ? Il me dit « Pas de spirituel ». Et quoi ? On fait un camp de jeunes, chrétiens, avec des enfants de chrétiens, et vous voulez pas de spirituel ? Qu'est-ce que c'est que cette affaire-là ? J'ai dit « Si, il y aura du spi. Il y en aura même le matin, il y en aura même le soir ». Alors il m'a regardé, il m'a dit « Vous n'aurez personne ». Je lui ai dit « Ça fait rien, je ferai le camp tout seul ». Et puis au camp, ils sont venus. Et Dieu a soufflé à visiter. Et de ce camp, on en a qui sont prédicateurs de l'Évangile. Vous voyez à quel point c'était pas de spi. Vous n'avez jamais entendu cela encore. Hein. Et pourtant, c'est la réalité. Ah, moi j'aime le spi. Des fois, j'en voudrais même plus. Mais enfin, c'est comme ça. Hein. Du spi à du spirituel. Pour ceux qui connaissent Père Guillot, qui est un lieu de vacances, donc... Nos frères doivent connaître certainement. Il y a le château de Père Guillot, puis il y a un petit village, j'ai oublié le nom, qui est à peine à quelques, peut-être un kilomètre ou deux du château. Et là, il y a un ancien temple protestant évangélique qui est détruit. Si vous y rentrez, il reste quelques murailles. La chair qui depuis a dû s'effondrer parce qu'elle était en bois, était déjà toute vermoulue, etc. Et pourtant, j'y étais avec les jeunes, j'ai regardé, le compteur électrique était bleu. Or, les compteurs électriques bleus datent d'une quarantaine, cinquantaine d'années au plus. Ce qui veut dire qu'en l'espace de quelques dizaines d'années, il n'y a plus rien eu là, c'est devenu des ruines. Ça m'interpelle. Seigneur, nous ne voulons pas que nos assemblées, nos églises deviennent des ruines. Même le temple de Salomon, même le temple du temps de Jésus, ne sont devenus que des ruines. Ce qui compte, c'est les pierres vivantes que nous sommes. C'est pour ça que nous avons besoin que le feu du ciel descende sur nous, nous anime, nous relève, nous fortifie, qu'il brûle en nous. Tout ce qui est à consumer et qu'il nous permette, ce feu du Saint-Esprit, de devenir des témoins à la gloire de Dieu. À la gloire de Dieu. À la gloire de Dieu. La puissance du Saint-Esprit. Je lisais le témoignage d'un riche bouddhiste qui allait se plaindre à un prêtre bouddhiste de ce que son fils s'était converti au christianisme. Et le garçon avait donc abandonné la religion de ses pères et toute la famille était désolée. Alors ce papa a dit « J'ai tout essayé pour dissuader mon fils de la doctrine chrétienne. Rien n'y a fait. » Et voilà ce que ce prêtre bouddhiste, ce bonze, lui a répondu. « Si tu veux ramener ton fils à la religion de tes pères, envoie-le étudier en Europe. Il y perdra la foi. » Alors le père dit, mais c'est pas possible ça. Là-bas, il y a des églises et des croix partout. Et l'homme a répondu, c'est vrai. Ils ont même la Bible qui contient leur doctrine, mais personne ne la met vraiment en pratique. Envoie ton fils étudier en Europe, il perdra la foi. C'est triste, mais c'est une réalité. On peut avoir des beaux vestiges, on peut avoir des croix, à la croisée de tous les chemins, mais nous sommes en train de perdre la foi. Je
parle pas de nos églises spécialement, mais il faut que le feu du Saint-Esprit vienne, brûler, consumer dans nos vies, dans nos cœurs, tout ce qui empêche Dieu de se manifester et d'agir. Il n'y a que le feu du Saint-Esprit qui peut agir. Il n'y a que le feu du Saint-Esprit qui rend la parole vivante. Il n'y a que le feu du Saint-Esprit qui peut me faire grandir dans la foi. Il n'y a que le feu du Saint-Esprit qui peut m'amener à plus de communion avec mon Dieu. Il n'y a que le feu du Saint-Esprit. Or, le but du diable, c'est de faire descendre. Le but du Saint-Esprit, c'est de nous élever. La Bible nous dit qu'au moment où Jésus-Christ apparaîtra dans les airs, sur les nuées, pour enlever son Église, la Bible nous dit, l'Esprit et l'Épouse disent, « Amen, viens Seigneur. » L'Esprit et l'Épouse. C'est donc le Saint-Esprit qui nous prépare, qui nous façonne comme la future épouse de Christ. C'est le Saint-Esprit qui opère ces choses-là. Est-ce que nous voulons être remplis du Saint-Esprit ? Non pas un petit peu de temps en temps, là, quelque chose comme ça. Non, mais continuellement, remplis du Saint-Esprit. Ne vous enivrez pas de vin, c'est la débauche, mais soyez remplis du Saint-Esprit. Est-ce que nous voulons que le feu du ciel embrase nos cœurs et qu'il se manifeste ? Il y a 3 ans de cela, j'étais au Brésil et il y a là-bas, vous le savez, un réveil qui se fait, quoique dans des situations difficiles, parce que le Brésil est le 2e pays au monde pour le vaudou. 2e pays au monde. Le premier étant Haïti. Le 2e, le Brésil. Il y a des temples sataniques qui sont bien plus grands que nos églises, quelle que soit la grande église que nous ayons. Mais en même temps, là où le mal abonde, là où le péché abonde, la grâce de Dieu surabonde. Et là, il y avait une dame qui attendait un bébé. Elle ne voulait pas de ce bébé. Elle a tout fait pour l'éliminer. Il est resté. Et elle arrivait parfois, elle courait dans un endroit, dans une pièce, et elle se jetait son ventre contre le mur pour tuer son bébé, sans y parvenir. L'enfant est né avec des séquelles, bien entendu, toute petite, hospitalisée en psychiatrie. Gisèle. Et lorsque le pasteur et son épouse ont appris cette nouvelle, ils ont prié et ils sont allés, poussés par l'esprit, ils ont prié. Cette fille a été guérie aujourd'hui. Je connais Gisèle et je l'ai vue. Incroyable. Seul le Saint-Esprit peut opérer ces choses-là. Seul le Saint-Esprit peut continuer les miracles que Jésus a fait. Seul le Saint-Esprit peut inspirer quelqu'un à prier jusqu'à la délivrance. Seul le Saint-Esprit. Est-ce que nous passons du temps dans la présence de Dieu ? Et je terminerai par cette pensée. Pour la vie d'une personne de 72 ans, comme moi, ou notre frère Paul, nous passons combien de temps à dormir ? 26 ans, un tiers de la vie, en moyenne. On dort 8 heures par jour, c'est le tiers d'une vie ça, le tiers de 24 heures. Certains dorment plus, d'autres dorment moins, c'est une moyenne. Vous imaginez, vous vous endormez, vous vous réveillez 26 ans après. Je pourrais donner vous tous les détails de cela. Combien de temps passons-nous à regarder les écrans ? Le grand ou les petits ? Et elle est tout petit, avec leur jeu. Hmm? 13 ans, 4 heures par jour. Et à l'heure actuelle, dans les écoles, ils s'aperçoivent que les enfants regardent 6 heures. Vous imaginez, 4 heures, c'est déjà pas mal, 13 ans de vie à regarder des écrans. Oh. Vous réveillez 26 ans après pour regarder pendant 13 ans que des écrans. Vous voyez que la vie, elle passe vite comme ça. Mais si nous prenons le temps de lire la parole de Dieu et de prier une demi-heure par jour, combien d'années donnons-nous à Dieu en 72 ans ?
une année et demie. Une année et demie sur 72 ans. Je t'aime, Seigneur, tu comptes plus que tout pour moi, tu es le meilleur, tu es le maître de ma vie. J'en dis pas plus. Les chiffres parlent par eux-mêmes. Seigneur, donne-moi d'aimer ta parole. Donne-moi du temps avec toi. Bien sûr, nous sommes dans un monde où nous sommes pris par toutes sortes d'activités, de choses, de travail. C'est normal. La vie familiale, ce sont des choses qui sont normales. Mais la Bible nous dit, il y a un temps pour tout. Quel est le temps que je donne au Seigneur? Une année et demie sur 72 ans, imaginez-vous. Je donne une année et demie à ma femme en 72 ans. Déjà qu'elle trouve que je pars trop souvent. Alors là, ça serait terrible. Non, Seigneur, tout mon temps est à toi et pour toi. Même quand on travaille, on peut toujours trouver du temps pour Dieu. Il faut que le feu du Saint-Esprit nous saisisse. Il faut que le feu du Saint-Esprit nous remplisse. Il faut que le feu du Saint-Esprit puisse brûler, consumer en nous ce qui est un obstacle aux interventions de Dieu, à la présence de Dieu, à la bénédiction de Dieu, à ma marche avec Dieu. Il faut que le Saint-Esprit brûle tout cela, que le feu du ciel descende, non pas pour nous faire mourir, mais pour faire mourir en nous ce qui déplaît à Dieu, afin que nous soyons des instruments entre ses mains. Que nous soyons bénis par lui et que nous devenions des sources de bénédiction autour de nous. Le monde a besoin de voir cela. Le monde a besoin de la bénédiction de Dieu. On dirait que le monde est comme sous une malédiction. C'est bien ce que Jésus a dit. Le monde gît sous la puissance du malin. Mais qui peut l'aider? Ce sont ni les riches ni les politiques, quelles qu'elles soient. Simplement l'église de Jésus-Christ. L'église de Jésus-Christ. Une église vivante. Une église bouillante. Une église qui a la foi. Une église qui aime Dieu. Une église qui veut servir Dieu. Est-ce que nous le voulons ce soir?

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1: L'ange de l'Éternel monte la garde autour de ceux qui le révèrent. C'est lui qui les libère. Goûtez et constatez que l'Éternel est bon. Oui, heureux l'homme qui trouve son refuge en lui.

Lorsque les hommes justes lancent leur cri vers lui, l'Éternel les entend. Aussi, il les arrache à toute leur détresse. Car l'Éternel est proche de ceux qui ont le cœur brisé. Il sauve ceux qui ont l'esprit abattu. Le juste doit passer par beaucoup de souffrances. Mais l'Éternel l'en délivre toujours. Il veille sur ses eaux. Aucun d'eux n'est brisé.

Ceux qui ont le cœur pervers sont en abomination à l'Éternel. Mais ceux dont la voix est intègre lui sont agréables. Certes, le méchant ne restera pas impuni, mais la postérité des justes sera sauvée. Un anneau d'or au nez d'un pourceau, c'est une femme belle et dépourvue de sens. Le désir des justes, c'est seulement le bien. L'attente des méchants, c'est la fureur.

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avec assurance. Approchons-nous donc avec assurance du trône de la grâce afin d'obtenir miséricorde et de trouver grâce en vue d'un secours opportun. Hébreux chapitre 4, verset 16. Nous avons par la foi en lui la liberté de nous approcher de Dieu avec confiance. Éphésiens chapitre 3, verset 12. Dans ces versets, il est question de s'approcher de Dieu dans l'urgence de nos besoins et cette action lui est agréable. Quand Dieu nous demande de nous approcher de son trône avec assurance, avec confiance, il ne s'agit pas d'une suggestion. C'est sa préférence à laquelle il nous faut prêter attention. Comment obtenons-nous cette assurance, cet accès avec confiance? La prière agissante du juste a une grande efficacité. Jacques chapitre 5 verset 16. Le terme efficacité est dérivé d'une racine grecque qui signifie une position fixe. Il suggère un état d'esprit constant, inébranlable. De même, le mot ferveur évoque une assurance fondée sur des preuves solides, absolues et appuie une demande. Pris ensemble, ces deux mots ferveur efficace suggèrent une entrée devant le tribunal de Dieu assortie d'une peine conviction que le dossier a bien été préparé. Il ne s'agit nullement d'un enthousiasme émotionnel gonflé. Semblable prière peut seulement être celle d'un serviteur qui sonde la parole de Dieu et est pleinement convaincu que le Seigneur est obligé de l'honorer. Il est un point important. Nul parmi nous ne doit entrer dans la présence de Dieu sans apporter avec lui sa parole. Le Seigneur désire que nous apportions ses promesses, que nous les lui rappelions, le lions par elle et que nous nous appuyons sur elle. Nous avons reçu de l'aide pour nous approcher du trône de grâce de Dieu. Pour la Bible, nous sommes des requérants devant son trône. Et Christ, notre avocat, est là présent. Nous avons également le Saint-Esprit qui se tient à nos côtés devant le tribunal du Père. L'Esprit est notre paraclet et il nous sert.

Seigneur Jésus, viens vite, viens bientôt. Dans le livre de l'Apocalypse, Jésus annonce « Voici, je viens bientôt. Heureux celui qui garde les paroles de la prophétie de ce livre. » Apocalypse, chapitre 22, verset 7. Et 5 versets plus loin, « Voici, je viens bientôt. » Et j'apporte avec moi ma rétribution pour rendre à chacun selon son œuvre. Verset 12. Voici le cri de tous ceux qui vivent dans l'attente du retour de Jésus. L'esprit et l'épouse disent « Viens ». Verset 17. Il s'agit là d'une référence à l'épouse de Christ, c'est-à-dire d'un corps de croyants du monde entier réunis sous la seigneurie de Jésus. Peut-être demandez-vous, je comprends le cri du cœur du croyant, mais pour quelle raison l'Esprit supplie-t-il aussi Jésus de venir? C'est l'ultime prière du Seigneur, du Saint-Esprit, parce qu'il le sait, sa tâche sur la terre touche à sa fin. Comme Paul et Pierre apprirent de la part de Dieu que leur temps était court, de même, l'Esprit crie-t-il, « Viens Seigneur Jésus !» Où entendons-nous aujourd'hui ce cri de l'Esprit? Il émane de ceux qui sont assis avec Christ dans les lieux célestes, qui vivent et marchent dans l'Esprit, leur corps étant le temple du Saint-Esprit. L'Esprit crie en eux et par eux, « Hâte-toi, Seigneur, viens !» Quand avez-vous pour la dernière fois prié, Seigneur Jésus, viens vite, viens bientôt? Personnellement, je ne me rappelle pas avoir prononcé cette prière. Je n'ai jamais su pouvoir hâter la venue de Christ en permettant à l'Esprit de prononcer semblable prière par mon intermédiaire. Pierre nous livre pourtant la preuve de cette incroyable vérité. Attendez et hâtez l'avènement du jour de Dieu. 2 Pierre chapitre 3 verset 12. En grec, cette phrase hâtez l'avènement de ce jour signifie accélérer, faire avancer. Selon Pierre, nos prières impatientes accélèrent, poussent le Père au retour rapide de son Fils. La patience miséricordieuse du Seigneur dicte l'heure de son retour. Imaginez ce qui pourrait se passer si, de par le monde entier, l'épouse de Christ se révélait et priait dans l'esprit, Jésus vient.

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Le doigt qui est venu nous soulever, qui est venu nous attirer dans la présence, qui est venu nous attirer dans la présence, la sanctification. Et dans l'action de grâce,

Yes, nous te bénissons Seigneur pour ce moment. Merci pour la fin qu'il n'y a absolument pas la fin de ta présence. Sois honoré, sois glorifié. Alléluia, à toi seul soit honneur, puissance et gloire. Merci pour ton doigt à l'œuvre pour nous attirer ensemble dans ta présence pour péter les ciels de fer sur la Caraïbe. Nous te bénissons Seigneur, attache à nos louanges le parfum de bonne odeur de Christ qui amène à la vie. Nous appelons toutes les voix, toutes les oreilles qui se pencheront sur ce son, qu'ils soient divinement touchés, qu'ils reviennent à la vie et qu'un feu soit attaché à cette musique, à cette louange, à cette adoration, et que tous ceux qui étaient morts, tous les Lazares, tous les ossements desséchés, reçoivent un feu divin, reçoivent une eau vive qui jaillisse pour les ramener à la vie avec action de grâce au nom de Jésus.

Loué soit l'Éternel, car il m'exauce lorsque je le supplie. L'Éternel est ma force, mon bouclier. En lui je me confie. Il vient à mon secours. Aussi, mon cœur bondit de joie. Je veux chanter pour le louer.

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Dieu aime la justice et la droiture. L'amour de l'Éternel remplit la terre. L'Éternel a parlé, les cieux ont été faits par la parole de l'Éternel, et toute l'armée des étoiles est née du souffle de sa bouche.

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Lorsque les hommes justes lancent leur cri vers lui, l'Éternel les entend. Aussi, il les arrache à toute leur détresse. Car l'Éternel est proche de ceux qui ont le cœur brisé. Il sauve ceux qui ont l'esprit abattu. Le juste doit passer par beaucoup de souffrances. Mais l'Éternel l'en délivre toujours. Il veille sur ses eaux. Aucun d'eux n'est brisé.

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L'ange de l'Éternel monte la garde autour de ceux qui le révèrent. C'est lui qui les libère. Goûtez et constatez que l'Éternel est bon. Oui, heureux l'homme qui trouve son refuge en lui.

vous qui appartenez à l'Éternel, révérez-le, car rien ne manque à ceux qui le révèrent. Le lion peut connaître la disette et la faim, mais ceux qui se tournent vers l'Éternel ne manquent d'aucun bien. »

C'est à l'Éternel qu'il te faut remettre tout ton avenir. Aie confiance en lui et il agira. Il fera paraître ta justice comme la lumière et ton droit.

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J'espère que vous avez aimé et que vous vous êtes bien reposé entre deux notes. Salut et à bientôt !

Le salut des justes vient de l'Éternel, et il est leur forteresse au jour de détresse. Il leur vient en aide, et il les délivre de tous les méchants. Il les sauvera, car ils ont cherché leur refuge en lui. »

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Ô Éternel, écoute ma prière et sois attentif à mon cri. Ne reste pas sourd à mes pleurs, car je ne suis chez toi qu'un étranger, qu'un hôte temporaire, tout comme mes ancêtres.

Mon fils, que ces enseignements ne s'éloignent pas de tes yeux, garde la sagesse et la réflexion. Elles seront la vie de ton âme et l'ornement de ton cou. Alors tu marcheras avec assurance dans ton chemin et ton pied ne heurtera pas. Si tu te couches, tu seras sans crainte, et quand tu seras couché, ton sommeil sera doux.

Ne refuse pas un bienfait à celui qui y a droit quand tu as le pouvoir de l'accorder. Ne dis pas à ton prochain « va et reviens ». Demain je donnerai quand tu as de quoi donner. Ne médite pas le mal contre ton prochain lorsqu'il demeure tranquillement près de toi.

que la bonté et la fidélité ne t'abandonnent pas. Lis-les à ton cou et crie-les sur la table de ton cœur. Tu acquerras ainsi de la grâce et une raison saine aux yeux de Dieu et des hommes.

Ne conteste pas sans motif avec quelqu'un lorsqu'il ne t'a point fait de mal. Ne porte pas envie à l'homme violent et ne choisis aucune de ses voies, car l'Éternel a en horreur les hommes pervers, mais il est un ami pour les hommes droits.

malédiction de l'Éternel est dans la maison du méchant, mais il bénit la demeure des justes. Il se moque des moqueurs, mais il fait grâce aux humbles. Les sages hériteront la gloire, mais les insensés ont la honte en partage. »

Garde ton cœur plus que toute autre chose, car de lui viennent les sources de la vie. Écarte de ta bouche la fausseté, éloigne de tes lèvres les détours. Que tes yeux regardent en face et que tes paupières se dirigent devant toi. Considère le chemin par où tu passes et que toutes tes voies soient bien réglées. N'incline ni à droite ni à gauche et détourne ton pied du mal.

Le sentier des justes est comme la lumière resplendissante dont l'éclat va croissant jusqu'au milieu du jour. La voie des méchants est comme les ténèbres, ils n'aperçoivent pas ce qui les fera tomber. Mon fils, sois attentif à mes paroles. Prête l'oreille à mes discours, qu'ils ne s'éloignent pas de tes yeux, garde-les dans le fond de ton cœur. Car c'est la vie pour ceux qui les trouvent, c'est la santé pour tout leur corps.

Retiens l'instruction et ne t'en dessaisis pas. Garde-la, car elle est ta vie. N'entre pas dans le sentier des méchants et ne marche pas dans la voie des hommes mauvais. Évite-la, n'y passe point. Détourne-t'en et passe outre.

Il te tend la main encore une fois. Le problème, c'est que lui, il attend. Mais est-ce que nous, nous la lui tendons? Si moi, je ne réponds pas, sa main est tendue, mais elle reste dans le vide. Ce qui est important, c'est que moi, je lui réponde. Et il le fait plusieurs fois parce qu'il est patient, parce qu'il aime, mais il est certain qu'il faut répondre avant qu'il ne soit trop tard. Et j'espère que pour ces personnes, il n'est trop tard ce soir, que le Seigneur vous bénisse et vous fasse du bien. Bien sûr, je reconnais quelques visages au milieu de vous. Les plus anciens que je connaisse, vous savez qui ? C'est le pasteur et son épouse. Avec le pasteur, nous nous connaissons depuis l'âge de 10 ans. Ça fait longtemps. Et à 10 ans, on priait ensemble. Que Dieu soit béni. Hein? Et le Seigneur est resté dans notre cœur. Alors, je reconnais quelques visages au milieu de vous. Que Dieu vous bénisse. Les petits ont grandi. Les petits sont même parents. Ceux qui ont mon âge sont non seulement grands-pères, mais j'ai même appris arrière-grand-père. Je ne le suis pas encore. Hein? Ça va certainement venir. Vous avez les salutations de Colette qui n'a pas pu venir, son état de santé ne le lui permet pas. Elle aurait toutefois aimé voir Paul et Michel, mais c'est comme cela, elle ne peut pas toujours suivre. En tout cas, elle vous salue bien fraternellement. Que Dieu soit béni. Pour ceux qui ne le savent pas, nous avons 5 filles et 18 petits-enfants. Voilà, c'est déjà un bail, hein. Certains peut-être se rappellent de nos filles quand elles étaient petites, mais elles ont grandi, ces petites. Et ce qui est important, c'est surtout qu'elles connaissent le Seigneur. Toutes ne sont pas engagées, mais nous croyons que Dieu tend la main encore une fois. Et c'est une réalité. Ma venue au milieu de vous, je remercie notre frère Paul de l'invitation, était orientée sur la vie de l'esprit. Plus que jamais, il me semble important de parler de la présence du Saint-Esprit, de l'onction de l'Esprit, de la vie de l'Esprit dans les églises. Car nous arrivons dans des temps difficiles et devant les séductions qui sont dans le monde, mais qui peuvent également se trouver dans l'Église. Car la Bible nous dit que dans les derniers temps, il y aura même des doctrines de démons. Il faut donc que le Seigneur soit présent, que nous soyons sensibles à l'écoute de la voix du Saint-Esprit afin de saisir toutes les séductions du malin pour pouvoir tenir ferme devant l'ennemi et lui opposer le bouclier de la foi comme nous l'avons chanté il y a quelques instants. Bien sûr, je salue aussi notre frère Pierre Fenneron que j'aime bien et que Dieu te bénisse également toi et ta famille. Et puis il y a une petite là-bas au fond, quand je dis petite, c'est parce que c'est gentil, c'est amical, c'est fraternel. Sylvie, qui est une, je dirais pas de nos enfants spirituels, mais quand même, nous l'avons aidée, nous avons prié, parfois nous avons pleuré ensemble. Hein? Et dans sa fidélité, ben Dieu t'a gardé, que Dieu soit béni. Alors j'aimerais lire dans la bonne parole de Dieu, c'est toujours une bonne parole, hein, la parole de Dieu, dans le livre des Rois, le deuxième livre des Rois au chapitre 1er. Deuxième livre des Rois, chapitre 1er, et le verset 1er. Alors la lecture sera peut-être un peu longue, mais vous verrez, ça sera vite lu quand même. Moab se révolta contre Israël après la mort d'Akab. Or, Akazia tomba par le treillis de sa chambre haute à Samarie, et il en fut malade. Il fit partir les messagers et leur dit « Allez consulter Baal-Zébub, dieu des crons, pour savoir si je guérirai de cette maladie. » Mais l'ange de l'Éternel dit à Élie, le Tishbite, « Lève-toi, monte à la rencontre des messagers du roi de Samarie et dis-leur, est-ce parce qu'il n'y a point de Dieu en Israël que vous allez consulter Baal-Zébub, dieu des crons? C'est pourquoi ainsi parle l'Éternel. Tu ne descendras pas du lit sur lequel tu es monté, car tu mourras. » Et Élie s'en alla. Les messagers retournèrent auprès d'Akazia. Et il leur dit, « Pourquoi revenez-vous ? » Ils lui répondirent, « Un homme est monté à notre rencontre et nous a dit, « Allez, retournez vers le roi qui vous a envoyé et dites-lui, ainsi parle l'Éternel, est-ce parce qu'il n'y a point de Dieu en Israël que tu envoies consulter Baal-Zébub, dieu des crons ?
C'est pourquoi tu ne descendras pas du lit sur lequel tu es monté, car tu mourras. » Akasia leur dit, « Quel air avait l'homme qui est monté à votre rencontre et qui vous a dit ces paroles ?» Ils lui répondirent, « C'était un homme vêtu de poils, ayant une ceinture de cuir autour des reins. » Et Akasia dit, « C'est Élie, le Tishbite. » Il envoya vers lui un chef de 50 avec ses 50 hommes. Ce chef monta auprès d'Élie, qui était assis sur le sommet de la montagne, et lui dit, « Homme de Dieu, le roi dit, descends. » Élie répondit au chef des 50, « Si je suis un homme de Dieu, que le feu descende du ciel et te consume, toi et tes 50 hommes. » Et le feu descendit du ciel et le consuma, lui et ses 50 hommes. Amen. Nous pourrions continuer la lecture. Si vous la continuez, vous verrez qu'à 3 reprises, le roi va envoyer un chef de 50 avec ses 50 hommes. Le deuxième envoyé fera comme le premier, il viendra d'une certaine manière, se présentera d'une certaine manière devant Élie, et lui et ses 50 hommes seront brûlés. Le troisième agira différemment. Voilà l'explication en vitesse de ce texte. Qu'est-ce qui se passe? La Bible nous dit ceci. Ainsi parle le Très-Haut. Et tout à l'heure, nous avons chanté un chant qui parle du ciel. L'Éternel règne dans le ciel. La Bible dit, ainsi parle le Très-Haut, dont la demeure est éternelle et dont le nom est saint. J'habite les lieux élevés et dans la sainteté, et encore les cieux, et les cieux des cieux ne peuvent le contenir. Il y a les cieux, il y a les cieux des cieux, et il y a encore un ciel. Ce ciel, c'est le ciel de Dieu, qui ne peut pas être visible à l'œil humain, ni avec tout ce que nous pouvons envoyer dans l'espace. C'est là qu'est Dieu. Descendre, c'est d'aller du haut vers le bas. Et nous savons que dans le ciel de Dieu, il y avait un être qu'on appelle un ange de lumière, également appelé Lucifer. Il était dans le ciel de Dieu, il s'est révolté contre Dieu. Son orgueil l'a amené à une révolte. Et la Bible nous dit, il a été précipité du ciel. Donc, il a commencé à descendre. Et il est dans ce que nous pourrions appeler le deuxième ciel. Quand Jésus a envoyé ses disciples, 2 à 2, ils sont revenus en racontant tout ce que le Seigneur faisait avec eux, par eux. Et il leur disait, même les démons nous sont soumis, les malades sont guéris, etc. Et Jésus a dit, je voyais Satan tomber du ciel. À un autre moment, bien avant cela, c'est le prophète Daniel qui prie. Il recherche la face de Dieu parce qu'il sait que le temps est venu de prier pour que le peuple qui est en captivité sorte de Babylone et revienne dans son pays. Et il jeûne et il prie. Au bout d'un certain temps, l'ange de l'Éternel vient lui dire, « Depuis le premier jour, ta prière a été entendue. Mais voici, j'ai été arrêté dans le ciel par Satan. Il a fallu que je demande de l'aide. » Satan est dans le deuxième ciel. Et d'ailleurs, la Bible nous dira, à la fin des temps, malheur à vous, habitants de la terre, parce qu'il sera précipité vers la terre. Voyez la déchéance, il était dans le ciel de Dieu. Il est dans un ciel intermédiaire. Et la Bible nous dit, il sera précipité sur terre. Ce ne sera pas la fin. La Bible nous dit, il sera lié pendant 1000 ans, pendant que Jésus règnera avec les élus sur la terre. Et il y a après ces 1000 ans, il sera relâché, et c'est là qu'il sera, il descendra au plus bas qui puisse exister, il sera dans les temps de feu et de soufre, qui a été préparé pour lui, ses anges, et tous ceux qui le suivront. Vous avez compris la déchéance? Du ciel de Dieu, il ira en enfer. Quelque chose de terrible. Mais il est un tel être que ce qu'il désire, c'est entraîner le maximum de personnes avec lui. Le but de Satan, la Bible nous le dit par les paroles mêmes de Jésus, il est venu
cherchant à dérober, égorger, détruire. Il sait qu'il est condamné. Il sait ce qu'il attend et ce qu'il veut, c'est entraîner le plus grand nombre d'êtres humains possible à sa suite. Il descend, mais il veut nous faire descendre de la même manière. Je me souviens, dans une ville du Midi que je ne nommerai pas, un dimanche matin est arrivé à l'église quelqu'un qui connaissait déjà les églises sans s'être converti pour autant. Mais il est venu à l'église et il a demandé à parler au pasteur avant la réunion et lui a raconté ceci. La veille, il avait rencontré une petite jeune fille. Ils ont passé la nuit ensemble. Et le lendemain, quand il s'est réveillé, elle avait laissé un mot. « Je t'ai bien eu. J'ai le sida. » C'était le mot. C'est pour ça que ce garçon est revenu dans l'église pour demander de l'aide. C'est, je dirais, dans nos lois à nous, c'est quelque chose de coupable, de condamnable. Eh bien, c'est ce que Satan fait. Il ne cherche qu'à détruire, dérober, égorger. Voilà ce que nous dit la Bible. Alors, bien sûr, il a bien des moyens pour cela. Mais expliquons ce qui se passe quand Élie, le prophète de Dieu, est envoyé. La Bible nous dit qu'il y a un roi. Alors, c'est un descendant d'Akab. Et Akab, ce nom nous fait penser tout de suite à quelqu'un qui s'est révolté contre Dieu et qui a entraîné le peuple d'Israël à se révolter contre Dieu, à vivre dans l'idolâtrie, à faire le mal. La Bible nous dit « Personne ne s'est vendu dans le mal comme l'a fait Akab ». Et un des descendants d'Akab fait comme lui, il fait les mêmes choses. Et à un moment donné, il lui arrive un accident. Et dans cet accident, il tombe malade et n'étant pas guéri, il veut la guérison et il envoie des messagers dans un pays étranger pour consulter une divinité étrangère. C'est alors que Élie le prophète s'approche, puisqu'il est envoyé par Dieu, et il arrête les messagers. « C'est pas la peine que vous alliez à l'étranger, c'est pas la peine, revenez dire au roi, tu ne te relèveras pas, tu vas mourir dans le lit où tu es malade. » Alors, ils reviennent, le roi est étonné, vous revenez bien vite. Ben oui, on a rencontré quelqu'un qui nous a dit ça, cela, et c'est tout. Le roi a compris de qui il s'agit, le prophète. C'est alors qu'il envoie quelqu'un pour se saisir du prophète. Et vous avez remarqué que le premier officier responsable s'approche du prophète Élie en lui disant « Homme de Dieu, le roi a dit, descends. » J'aimerais vous montrer comment, actuellement, dans notre pays, voire même dans le milieu des églises, Satan essaie de nous faire descendre. La première chose que nous voyons, il fait descendre la foi. Et quand Jésus dit « Quand je reviendrai sur la terre, trouverai-je la foi ?» Il ne s'adresse pas à des païens, il ne s'adresse pas à des gens qui sont dans le monde, il s'adresse à des gens qui sont croyants. La foi. La foi, ce n'est pas une exubérance. La foi, ce n'est pas une émotion. Je crois qu'on avait parlé de ça au téléphone avec le pasteur Fenerancy, la bonne mémoire. La foi, je dirais, ce n'est pas une ambiance. La foi, c'est quelque chose qui se vit d'une manière personnelle avec Dieu, au travers de la parole, d'une communion, d'une intimité avec Dieu, de l'amour, de l'attachement à tout ce qui concerne Dieu. La foi, elle se nourrit de la parole. Et je crois que Satan essaie de faire descendre la foi. Car dans ce pays, le roi, il connaît l'histoire d'Israël. Israël ne peut pas exister sans Dieu. Depuis l'appel d'Abraham jusqu'à aujourd'hui, si on veut expliquer, je dirais, l'existence de Dieu, vous n'avez qu'à dire Israël. C'est tout. Tout Israël signifie que Dieu existe, que Dieu est vivant, que Dieu est réel et qu'il sait prendre soin de ceux qui se confient en lui. Alors, il connaît toute cette histoire. Mais dans sa souffrance, alors qu'il sait que Dieu a dit à Moïse, « Je suis l'Éternel qui te guérit », Dieu le dira à tant d'autres personnes, il l'aura prouvé également. Eh bien, on s'aperçoit qu'il ne va pas chercher auprès de Dieu le secours, mais auprès de divinités étrangères. Ça me fait penser à ce que Jésus déclarait. Il y avait plusieurs lépreux
du temps du prophète Élisée en Israël. Et quel est le lépreux qui a été guéri? Un étranger. Aucun Israélite. Et pourtant, il y en avait. Il dira de la même manière, du temps du prophète Élie, il y avait plusieurs veuves qui étaient démunies, qui n'avaient rien. Quelle était celle à qui Dieu a fait grâce de la nourrir? La veuve de Sarepta, c'est-à-dire une étrangère. Parce que dans son pays, il n'y avait pas la foi. Du temps de Jésus, ça a été la même chose. Il a fallu que ce soit deux étrangers qui manifestent leur foi, et la Bible nous dit Jésus étonné de la foi. Des étrangers, pas des Israélites, pas des pharisiens, des sadducéens, étonné de la foi de deux personnes étrangères. Est-ce que nous avons la foi? Alors la foi, c'est pas oui le dimanche, non le lundi, oui le mardi parce qu'il y a une réunion, non le mercredi parce qu'il n'y en a plus. Non, la foi, elle ne dépend pas de nos réunions. La foi, elle ne dépend pas de ce que quelqu'un vient à m'encourager. La foi, elle est personnelle avec Dieu. Elle provient, je le répète une fois de plus, de notre communion, de notre intimité avec Dieu. Nous aurons l'occasion de le voir dans les soirées, dans une soirée différente, et de notre attachement à la parole de Dieu. La foi vient de ce qu'on entend vient de la parole de Dieu. La foi. Et la foi était descendue. Et c'est bien ce que Satan veut faire. J'ai eu l'occasion d'assister, il y a des années de cela, c'était pas dans le midi, hein, c'était dans le nord, mais là ils avaient perdu le nord, à une réunion soi-disant évangélique, et j'ai vu le personnage, moi, commencer à parler sans ouvrir la Bible. Oh, moi j'aime pas ça, je suppose que mes frères sont comme moi, sans ouvrir la Bible, puis il a parlé d'une chose et d'une autre, mais pas beaucoup de Jésus. Et encore, je me demande s'il l'a fait. J'ai assisté une fois à un mariage où le mot de Dieu et de Jésus n'a jamais été cité. Un mariage entre chrétiens. Comprenez que la foi, elle baisse. Et Jésus a bien dit, trouverai-je la foi? L'apôtre Paul pouvait dire, j'ai combattu le bon combat, j'ai gardé la foi. Et quand je vois des aînés au milieu de nous, qui sont passés par des épreuves, des tribulations, peut-être même un certain temps, ils ont été absents, mais ils sont revenus. Ils gardent la foi, c'est ce qui est le plus important, la foi. Ça, c'est le premier point dans lequel Satan les a fait descendre. Maintenant, un deuxième point dans lequel Israël était descendu, la moralité. Vous vous souvenez du roi Achab? À un moment donné, il se promène le long de son palais et il aperçoit en contrebas une vigne. Elle est belle, cette vigne, puis elle est tout près de chez lui. Alors il demande à savoir quel est le propriétaire. On lui donne le nom du propriétaire, il s'appelle Naboth. Et il demande à Naboth, vends-moi ta vigne, je te donnerai le prix que tu veux. Et Naboth lui dit, non, elle n'est pas à vendre, c'est un héritage. Ça, je ne peux pas le vendre, ça me rappelle trop de souvenirs, etc. Mais dis-moi, il n'y a rien à faire. Alors il rentre chez lui, puis sa femme, elle le regarde. Vous savez, les dames, hein, elles ont du flair. Elle dit, ça va pas toi, t'es pas dans ton assiette aujourd'hui. Oh non, c'est pas grave. Allez, dis-moi. Puis quand une femme veut savoir quelque chose, hein, ne vous inquiétez pas, cinq filles à la maison, c'est ce que ça veut dire. Maintenant, ils y sont plus, mais j'aimerais bien qu'elles y reviennent. Et qu'est-ce que tu as? Eh bien voilà, je voulais acheter une vigne, son propriétaire ne veut pas me la vendre, etc. Alors il fait, mais c'est toi le roi, oui ou non? Ben, bien sûr, je suis le roi. Tu la veux cette vigne? Oui. Bon, puis il laisse l'incident éclos. Mais elle, pendant ce temps-là, elle a préparé quelque chose. Elle a acheté des personnes, des menteurs. Elle les a amenés à prendre Naboth comme responsable de mensonges, d'insultes, de déshonneur auprès de Dieu, auprès du roi, de telle sorte qu'on le mettra à mort. Alors elle va voir son mari. Tu la veux toujours ta vigne? Bien sûr que je la veux. Mais elle est à toi maintenant, regarde. Voyez jusqu'où allait la moralité. Est-ce que je parle de la moralité d'aujourd'hui?
Est-ce qu'il est besoin de mettre les points sur les i? Il ne me semble pas. Mais quand même, la moralité, elle est là. La Bible nous dit que dans les derniers temps, on appellera le mal bien et le bien mal. Il y a quelques années, je ne sais pas combien de temps, j'écoutais les infos dans la voiture. Et j'écoutais, c'était à France Info, c'est pas pour faire de la pub, mais c'est pour dire simplement. Et il y avait quelqu'un, une femme, qui interviewait un homme. Elle lui demandait s'il avait été infidèle à sa femme. Bien sûr, sur les ondes, il a dit non. Moi, j'en sais rien. Je crois ce qu'il a dit. Et voilà ce qu'elle lui a répondu. Vous êtes anormal. Ça veut dire que le normal, c'est quelqu'un qui aura des aventures extra-conjugales. Voilà ce que ça veut dire. Ça, c'est la moralité. Je le disais il n'y a pas longtemps sur un journal également. On disait combien de fois on pensait qu'une personne avait trompé son mari ou vice-versa. C'est dans la moralité. C'est aujourd'hui, ça. C'est pas du temps d'Acab. On pourrait encore parler dans le domaine de la moralité. Les gens changeront les lois. C'est pas moi qui le dis, c'est la Bible. Est-ce que les lois ne sont pas changées? Et nous y assistons. Nous le voyons. Nous nous sentons même attristés. Nous sommes choqués parce que nous avons une conscience réveillée par la parole de Dieu. Mais on s'aperçoit

à des voleurs, mais grande envergure. Il pensait à des criminels. Et puis, il était en train de se regarder dans un miroir le matin, il se préparait pour aller travailler à la banque. Et tout d'un coup, il était pris d'une conviction de péché. Et il m'a expliqué ceci. Le dimanche, avec sa femme, ils se promenaient, ils avaient une voiture. Et quand ils voyaient une maison fermée qui semblait être une résidence secondaire, ils s'introduisaient et puis ils volaient ce qu'ils pouvaient à l'intérieur des meubles. Mais pour lui, ce n'était pas un voleur. Il disait, c'est une résidence secondaire, ils n'en ont pas besoin, ce n'est pas vital. Et quand il a eu cette conviction de péché, il est venu me voir. Il m'a téléphoné d'abord, il vient me voir, il me dit, qu'est-ce qu'il faut que je fasse? Ben, j'ai dit, ce qu'il faut faire, tu vas reprendre les meubles et tu vas aller les restituer. Aïe, aïe, aïe. Aïe, aïe, aïe. Tu sais ce que ça veut dire, Alexandre, hein? Je dis ça parce qu'on n'avait qu'une expérience ensemble, tous les deux. Alors il m'a dit, mais comment je vais faire? Ben, j'ai dit, écoute, moi j'ai une grande voiture, il y a une galerie, je t'amène. Il en avait volé à l'évêché, il est allé trouver le prêtre. Il a trouvé une châtelaine également. Et en même temps, il a rendu témoignage. Personne n'a porté plainte contre lui. Mais voyez sa morale. Oh, les autres, ce sont des voleurs, mais pas lui. C'est ça la moralité. Et je dis bien, des gens qui écoutent l'évangile. Changement des lois. Que le Seigneur nous rende très attentifs à sa parole. Le troisième moyen que je vois qui fait descendre la foi, c'est la réputation de Dieu. Quand je dis la réputation de Dieu, vous avez remarqué, il envoie ses messagers consulter Baal-Zébub, Dieu des crons. Vous savez ce que ça veut dire, Baal-Zébub? Oh, si vous devez le savoir, Seigneur des mouches, Seigneur des insectes. Alors, je ne sais pas si vous voyez. Lui, il connaît le grand Dieu, tout-puissant, créateur du ciel et de la terre, celui qui a opéré les dix plaies en Égypte, celui qui a ouvert le passage de la mer Rouge, puis le passage du Jourdain. C'est un Dieu extraordinaire. Il le laisse de côté pour aller consulter le Dieu des mouches. C'est presque risible. Mais aujourd'hui, que font les gens? On ne veut pas de ce Dieu, mais on est prêt à croire à toutes sortes de choses. Ah, tu as un examen, je croise les doigts. Qu'est-ce que ça fait de croiser les doigts? Je préfère me confier en Dieu que de croiser mes doigts, moi. Hein. Je n'ai même pas confiance en moi. Comment puis-je avoir confiance dans mes doigts croisés? Enfin, c'est pour vous donner un exemple. Il n'y a pas longtemps encore, je discutais avec quelqu'un. Ah, que je touche du bois. Alors, elle cherchait du bois partout. Quand ils n'en trouvent pas, ils se touchent la tête. Hein? Mais dites-moi, c'est du bois, ça. Faire confiance au bois pour nous porter le bonheur, alors qu'il existe depuis peu de temps. Moi, je suis bien plus vieux que le bois, que celui-là, en tout cas. Qu'est-ce que ça veut dire? Ça veut dire tout simplement qu'on essaie de mettre notre confiance non pas dans ce Dieu qui entend, qui tend la main, qui répond, qui est tout puissant, mais on met sa confiance dans des choses qui ne sont rien. Il y a quelque chose qui m'a toujours troublé, moi, dans la Bible. C'est lorsque Moïse monte sur le Sinaï. Pendant ce temps-là, Aaron reste au milieu du peuple, dans la vallée. Et puis, Moïse ne redescendant pas, le peuple s'impatiente et dit à Aaron, mais il est mort et puis nous on attend là, on se demande ce qu'on attend. Allez, fais-nous le Dieu qui nous a sortis d'Égypte. Et il leur fait un Dieu en or. Ils le fondent. Et si toi après ils font la fête, voilà le Dieu qui nous a fait sortir d'Égypte. Il n'était même pas fabriqué. Voyez ce que c'est que la foi dans les choses de néant. C'est terrible. Et je crois que dans le monde aujourd'hui, tout est fait pour que nous n'ayons pas la foi en Dieu, mais nous puissions croire n'importe quelle, excusez-moi le mot, sornette, conte, fable ou quoi que ce soit, qui ne change rien. J'ai vu des gens aller consulter des personnes pour être libérés de leur passé, et rien n'y a fait. J'ai vu dans nos églises,

des gens venir avec un passé tellement lourd, au bord du suicide, déjà ayant tenté de se suicider, et il suffisait d'invoquer celui qui est tout puissant pour qu'il intervienne, qu'il les change et qu'il les transforme. Mais on fait descendre la foi. C'est le but du diable de faire descendre. Alors, ce qui est actuel, c'est l'astrologie en ce moment. Je ne peux pas ouvrir, alors je ne suis pas un fortiche dans ce domaine-là, l'ordinateur pour voir mes mails sans qu'apparaisse toute une panoplie de choses et entre autres des invitations à consulter les astrologues. Ça t'est arrivé aussi, Paul, de voir ça? Il n'y a pas longtemps, j'ai reçu un coup de fil d'une dame. « Voilà, je suis astrologue, j'aimerais vous dire votre avenir. » Oh là! Et il y avait en plus un cabinet de voyance qui s'ouvrait très prochainement là où nous habitons. Non, non, moi je connais mon avenir. Il est merveilleux, il est glorieux. C'est le ciel. Vous voyez comment la foi descend. Maintenant, j'en arrive à un moment encore plus particulier. Il veut faire descendre dans le domaine religieux. Ces messagers envoyés par le roi n'ont pas pu accomplir ce que le roi leur demandait. Alors le roi envoie un chef de 50, on dirait un capitaine si vous voulez. Il envoie ce capitaine avec ses soldats. Et le soldat arrive avec le capitaine. Hey, homme de Dieu! Autrement dit, si tu es un homme de Dieu, bien descends. Lui, il savait ce qu'il allait faire de l'homme de Dieu. Le but du diable, c'est de faire descendre les églises, les chrétiens et les pasteurs. Pasteurs, évangélistes, tous ceux qui ont une responsabilité. C'est le but du diable. C'est le but du diable. Dans le premier lundi d'octobre 1984, sur l'ouest de Paris, à Orgeval plus exactement, il y avait une nuit d'incantation de tous les spirites de la région parisienne. Et leur but était de faire descendre les pasteurs, leurs familles et les chrétiens. Dans un certain domaine, je peux vous le dire, parce que nous avions un chrétien antillais de notre église, son frère était spirite. Et son frère lui a dit, vous allez déguster, vous. Vous allez me dire, moi je peux rien, on ne peut rien contre moi. C'est vrai, à condition que soyez dans le creux de la main de Dieu. Si vous avez commencé à lâcher la main, vous êtes vulnérable. Permettez-moi de le dire. Il n'y a que quand on se tient attaché au Seigneur, que rien ni personne ne pourra nous ravir de sa main. Et ça, ce sont des choses que nous vivons. Que Dieu nous aide à réaliser tout cela. Satan veut faire descendre parce qu'il sait où il doit aller. Mais il y a quelqu'un qui est descendu plus bas que Satan encore jusqu'à présent. C'est Jésus. Quand Dieu a regardé cette terre où personne ne se préoccupait de le rechercher, de lui obéir, la Bible nous dit, alors son bras lui vient en aide. Et quel est le bras de Dieu? C'est Jésus. Qui a reconnu le bras de l'Éternel? Dira Ésaïe 53, c'est le Seigneur. Et lui, il est descendu du ciel, non pas parce qu'il était précipité, non pas parce qu'il s'est révolté, mais il est venu pour accomplir le plan de Dieu, la volonté de Dieu, le dessein de Dieu. Et il est descendu sur cette terre, nous révélant par son ministère, par sa vie, nous révélant l'amour de Dieu, la compassion de Dieu, la puissance de Dieu, mais nous révélant la sainteté de Dieu. Il est venu. Et non pas parce que les hommes l'ont vaincu, mais parce que le moment était venu pour que tout soit accompli, c'est lui qui le dira, il se laissera condamner, mourir. Ça, le diable n'y est pas pensé. Jésus est passé par la mort. La mort de la croix, la mort la plus ignominieuse qui puisse exister. La Bible nous dit, il est passé là. Et il est allé dans l'antre même des ténèbres pour emporter la plus grande victoire qui soit. Il est descendu au plus profond afin que, ressuscité des morts, il puisse
nous conduire, nous amener avec lui jusque dans son royaume. Que son nom soit béni. Ça, c'est l'œuvre de Jésus. Il n'a pas été précipité, il est venu. Il le dira lui-même, « Me voici, envoie-moi. » Il est question de moi dans le livre de vie, dira-t-il, dans le rouleau du livre, que nous puissions comprendre pourquoi Jésus est venu. Qu'en est-il pour nous aujourd'hui? Vous savez que Karl Marx, qui a donné donc naissance au marxisme, Karl Marx a fait une thèse sur l'évangile de Jean. La connaissance, beaucoup, mais aucune communion, rencontre avec Dieu. Résultat, il a pendant, avec cette, je dirais, ce marxisme qu'il a étendu sur des pays, il y a eu des guerres, il y a eu des morts, il y a eu tant de choses. Je pense à un homme que nous avons connu, Tombal Baye, qui était président du Tchad, un homme qui a été élevé dans un collège biblique baptiste américain. L'évangile, il connaît. Et quand il a été président, il a amené ce qu'on appelle la révolution culturelle. Et la révolution culturelle, ils ont enterré des chrétiens et des pasteurs vivants. Comment se peut-il que quelqu'un qui ait une telle connaissance puisse en revenir là? Et j'ai rencontré son neveu dans une église à Toulouse. Et il m'a dit, nous, on a fui avec mon père avant qu'il nous arrête. Il voulait, comme les autres, nous en tirer vivants. On se demande comment est-ce possible que des gens qui ont connu, au moins intellectuellement, puissent en arriver à cela. Le but du diable, c'est de faire descendre. On pourrait parler dans bien d'autres domaines de ces choses-là. Alors, comment faire pour ne pas continuer à descendre? Quand on descend, ça peut être comme un sous-marin. Il y a une profondeur à ne pas dépasser. Si on la dépasse, on ne peut plus remonter. Quand Pharaon, qui a vu les 10 plaies d'Égypte, à chaque fois il a résisté, il a endurci son cœur, jusqu'à là, je ne me souviens plus à combien, vous corrigerez, ou mon frère peut peut-être le dire, je ne sais plus si c'est la 6e, mais à un moment donné, il est dit, Dieu endurcit son cœur. Dieu lui avait donné l'occasion maintes fois de revenir, parce qu'il l'avait dit, oui, je vous laisserai aller, je vous promets. Puis il ne le laissait jamais, mais il est arrivé un moment où c'était irrémédiable. Donc on peut descendre, et Dieu fait tout pour nous arrêter. Du temps d'Acasia, il nous est dit que pour l'arrêter, il a eu l'accident, la maladie. Il y a eu des échecs pour les navires qu'il envoyait pour chercher. Élie était là, malgré ses rappels pour le faire revenir à lui. Acasia a endurci son cœur et il est mort. Alors, où est la solution? Où est la réponse? Eh bien, elle est dans ce mot que j'aimerais faire ressortir ce soir. Que le feu du ciel descende sur toi. Attention! Je m'explique, hein. Je ne vais pas demander au feu du ciel de venir puis de vous consumer. Ce n'est pas du tout ce que je veux dire, certainement pas. Mais que le feu du ciel vienne et consume dans notre cœur tout ce qui déplaît à Dieu. Ça peut être comme ce premier centenier, capitaine qui est venu, l'orgueil, l'égoïsme, le manque de respect, le manque de crainte, l'endurcissement, est-ce que tu veux permettre au Saint-Esprit de brûler ces choses en toi? De brûler tout ce qui déplaît à Dieu. J'ai beaucoup aimé la réponse d'un homme de Dieu, un évangéliste américain, comme on appelle là-bas un télé-évangéliste. Il avait été mis en prison, je passe sur les détails, etc. Il y est resté 5 ans. Et au bout de 4 ans, il y a un collègue pasteur qui est allé le visiter en prison. Personne n'était allé le voir jusqu'alors. Et puis ce collègue pasteur lui a dit, « Frère, quand as-tu cessé d'aimer Dieu ?» Et lui de répondre, « Je n'ai jamais cessé d'aimer Dieu. J'ai cessé d'avoir la crainte de Dieu. » Vous voyez la nuance? Aimer Dieu nous amène dans la crainte de Dieu.
pas la crainte d'un père fouettard, mais la crainte qui est un respect de Dieu. C'est quelque chose de différent. Que le feu du ciel vienne, descende, et puis qu'il puisse brûler notre incrédulité, nos doutes. C'est vrai que la foi vient de la parole de Dieu, elle nous alimente, elle peut augmenter en nous, mais l'incrédulité, elle est là. Parce qu'on vit dans un monde profondément incrédule, surtout en France. Seigneur, brûle l'incrédulité. Que le Saint-Esprit vienne. Et on retrouve souvent cette expression dans la Bible, des hommes pleins du Saint-Esprit et de foi, ou pleins de foi et du Saint-Esprit. L'un va avec l'autre. Si le feu du ciel m'embrase, alors ma foi va grandir et mon incrédulité disparaîtra. Les deux ne peuvent pas cohabiter ensemble. Je me souviens d'une réunion, c'était à Perpignan. Et pendant quelques soirées, il y a des gens qui sont venus à l'imposition des mains pour recevoir l'Esprit Saint de Dieu. Et je me souviens d'une femme, elle était là, on priait, et puis il y avait comme une résistance. Et au bout d'un moment, elle avait sur elle un médaillon. Et dans ce médaillon, c'était son chien. Et elle nous a sorti de sa poche des photos de son chien. Et je me souviens du frère, le pasteur de là-bas, nous étions tous les deux. Il dit, ça t'empêche de recevoir la bénédiction. Au moment où elle s'est débarrassée de cela, elle est tombée, elle a été baptisée du Saint-Esprit. Il y a des choses qui peuvent nous bloquer. C'est ce que je disais tout à l'heure. Je me rappelle de cette expérience parce qu'on l'a vécue ensemble. Gloire à Dieu. Que le Saint-Esprit vienne et consume en nous tout ce qui est incrédulité et tout ce qui ne va pas. Vous savez, quelle est la tendance du feu? C'est de s'éteindre. Il faut toujours l'alimenter, toujours le raviver. Eh bien, c'est ce que le chrétien doit faire. Toujours et constamment être renouvelé dans l'esprit, dans l'onction de Dieu. C'est ce que le Seigneur désire. Il y a quelques années, c'était dans le midi ça, mais ce n'est pas votre midi à vous encore, c'était plus à l'est. Hein. Et on venait de prendre l'œuvre, nous étions tout nouveaux dans cette œuvre. Et dès le mois de septembre, octobre, nous avions prévu un camp de jeunes. Alors, oui, c'est d'accord. Et puis, il y a un jeune qui vient me trouver à la sortie, il me fait, pas de spi, frère. Alors moi, je suis de la vieille génération, qu'est-ce que ça veut dire, pas de spi? Il me dit, pas de spirituel. Et quoi? On fait un camp de jeunes, chrétiens, avec des enfants de chrétiens, et vous voulez pas de spirituel? Qu'est-ce que c'est que cette affaire-là? J'ai dit, si, il y aura du spi. Il y en aura même le matin, il y en aura même le soir. Alors il m'a regardé, il m'a dit, vous n'aurez personne. Je lui ai dit, ça fait rien, je ferai le camp tout seul. Et puis au camp, ils sont venus. Et Dieu a soufflé à visiter. Et de ce camp, on en a qui sont prédicateurs de l'Évangile. Vous voyez, à quel point c'était pas de spi. Vous n'avez jamais entendu cela encore. Hein. Et pourtant, c'est la réalité. Ah, moi j'aime le spi. Des fois, j'en voudrais même plus. Mais enfin, c'est comme ça. Hein. Du spi. Ah, du spirituel. Pour ceux qui connaissent Père Guillot, qui est un lieu de vacances, donc nos frères doivent connaître certainement, il y a le château de Père Guillot, puis il y a un petit village, j'ai oublié le nom, qui est à peine à quelques, peut-être un kilomètre ou deux du château, et là, il y a un ancien temple protestant évangélique qui est détruit. Si vous y rentrez, il reste quelques murailles. La chaire, qui depuis a dû s'effondrer parce qu'elle était en bois, était déjà toute vermoulue, etc. Et pourtant, j'y étais avec les jeunes, j'ai regardé, le compteur électrique était bleu. Or, les compteurs électriques bleus datent d'une quarantaine, cinquantaine d'années au plus. Ce qui veut dire qu'en l'espace de quelques dizaines d'années, il n'y a plus rien eu là. C'est devenu des ruines. Ça m'interpelle. Seigneur, nous ne voulons pas que nos assemblées,
nos églises deviennent des ruines. Même le temple de Salomon, même le temple du temps de Jésus, ne sont devenus que des ruines. Ce qui compte, c'est les pierres vivantes que nous sommes. C'est pour ça que nous avons besoin que le feu du ciel descende sur nous, nous anime, nous relève, nous fortifie, qu'il brûle en nous tout ce qui est à consumer et qu'il nous permette, ce feu du Saint-Esprit, de devenir des témoins à la gloire de Dieu. À la gloire de Dieu. À la gloire de Dieu. La puissance du Saint-Esprit. Je lisais le témoignage d'un riche bouddhiste qui allait se plaindre à un prêtre bouddhiste de ce que son fils s'était converti au christianisme. Et le garçon avait donc abandonné la religion de ses pères et toute la famille était désolée. Alors, ce papa a dit, « J'ai tout essayé pour dissuader mon fils de la doctrine chrétienne. Rien n'y a fait. » Et voilà ce que ce prêtre bouddhiste, ce bonze, lui a répondu, « Si tu veux ramener ton fils à la religion de tes pères, envoie-le étudier en Europe. Il y perdra la foi. » Alors le père dit, « Mais c'est pas possible ça. Là-bas, il y a des églises et des croix partout. » Et l'homme a répondu, « C'est vrai. Ils ont même la Bible qui contient leur doctrine. Mais personne ne la met vraiment en pratique. Envoie ton fils étudier en Europe. Il perdra la foi. » C'est triste, mais c'est une réalité. On peut avoir des beaux vestiges, on peut avoir des croix à la croisée de tous les chemins, mais nous sommes en train de perdre la foi. Je ne parle pas de nos églises spécialement, mais il faut que le feu du Saint-Esprit vienne, brûler, consumer dans nos vies, dans nos cœurs, tout ce qui empêche Dieu de se manifester et d'agir. Il n'y a que le feu du Saint-Esprit qui peut agir. Il n'y a que le feu du Saint-Esprit qui rend la parole vivante. Il n'y a que le feu du Saint-Esprit qui peut me faire grandir dans la foi. Il n'y a que le feu du Saint-Esprit qui peut m'amener à plus de communion avec mon Dieu. Il n'y a que le feu du Saint-Esprit. Or, le but du diable, c'est de faire descendre. Le but du Saint-Esprit, c'est de nous élever. La Bible nous dit qu'au moment où Jésus-Christ apparaîtra dans les airs, sur les nuées, pour enlever son Église, la Bible nous dit, l'Esprit et l'Épouse disent, « Amen, viens Seigneur. » L'Esprit et l'Épouse. C'est donc le Saint-Esprit qui nous prépare, qui nous façonne comme la future épouse de Christ. C'est le Saint-Esprit qui opère ces choses-là. Est-ce que nous voulons être remplis du Saint-Esprit? Non pas un petit peu de temps en temps, là, quelque chose comme ça. Non, mais continuellement, remplis du Saint-Esprit. Ne vous enivrez pas de vin, c'est la débauche, mais soyez remplis du Saint-Esprit. Est-ce que nous voulons que le feu du ciel embrase nos cœurs et qu'il se manifeste? Il y a 3 ans de cela, j'étais au Brésil et il y a là-bas, vous le savez, un réveil qui se fait, quoique dans des situations difficiles, parce que le Brésil est le 2e pays au monde pour le vaudou. 2e pays au monde. Le premier étant Haïti. Le 2e, le Brésil. Il y a des temples sataniques qui sont bien plus grands que nos églises, quelle que soit la grande église que nous ayons. Mais en même temps, là où le mal abonde, là où le péché abonde, la grâce de Dieu surabonde. Et là, il y avait une dame qui attendait un bébé. Elle ne voulait pas de ce bébé. Elle a tout fait pour l'éliminer. Il est resté. Et elle arrivait parfois, elle courait dans un endroit, dans une pièce, elle se jetait son ventre contre le mur pour tuer son bébé, sans y parvenir. L'enfant est né avec des séquelles, bien entendu, toute petite, hospitalisée en psychiatrie. Gisèle. Et lorsque le pasteur et son épouse ont appris cette nouvelle, ils ont prié et ils sont allés, poussés par l'Esprit, ils ont prié. Cette fille a été guérie
aujourd'hui, je connais Gisèle et je l'ai vue. Incroyable. Seul le Saint-Esprit peut opérer ces choses-là. Seul le Saint-Esprit peut continuer les miracles que Jésus a fait. Seul le Saint-Esprit peut inspirer quelqu'un à prier jusqu'à la délivrance. Seul le Saint-Esprit. Est-ce que nous passons du temps dans la présence de Dieu? Et je terminerai par cette pensée. Pour la vie d'une personne de 72 ans, comme moi, ou notre frère Paul, nous passons combien de temps à dormir? 26 ans. Un tiers de la vie. En moyenne, on dort 8 heures par jour. C'est le tiers d'une vie, ça. Le tiers de 24 heures. Certains dorment plus, d'autres dorment moins. C'est une moyenne. Vous imaginez, vous vous endormez, vous vous réveillez 26 ans après. Je pourrais donner tous les détails de cela. Combien de temps passons-nous à regarder les écrans? Le grand ou les petits? Et les tout petits, avec leurs jeux. Hmm? 13 ans. 4 heures par jour. Et à l'heure actuelle, dans les écoles, ils s'aperçoivent que les enfants regardent 6 heures. Vous imaginez, 4 heures, c'est déjà pas mal, 13 ans de vie à regarder des écrans. Oh, vous réveillez 26 ans après pour regarder pendant 13 heures, pendant 13 ans que des écrans, vous voyez que la vie elle passe vite comme ça. Mais si nous prenons le temps de lire la parole de Dieu et de prier une demi-heure par jour, combien d'années donnons-nous à Dieu en 72 ans? Une année et demie. Une année et demie sur 72 ans. Je t'aime, Seigneur, tu comptes plus que tout pour moi, tu es le meilleur, tu es le maître de ma vie. J'en dis pas plus. Les chiffres parlent par eux-mêmes. Seigneur, donne-moi d'aimer ta parole. Donne-moi du temps avec toi. Bien sûr, nous sommes dans un monde où nous sommes pris par toutes sortes d'activités, de choses, de travail. C'est normal. La vie familiale, ce sont des choses qui sont normales. Mais la Bible nous dit, il y a un temps pour tout. Quel est le temps que je donne au Seigneur? Une année et demie sur 72 ans, imaginez-vous. Je donne une année et demie à ma femme en 72 ans. Déjà qu'elle trouve que je pars trop souvent. Or là, ça serait terrible. Non, Seigneur, tout mon temps est à toi et pour toi. Même quand on travaille, on peut toujours trouver du temps pour Dieu. Il faut que le feu du Saint-Esprit nous saisisse. Il faut que le feu du Saint-Esprit nous remplisse. Il faut que le feu du Saint-Esprit puisse brûler, consumer en nous ce qui est un obstacle aux interventions de Dieu, à la présence de Dieu, à la bénédiction de Dieu, à ma marche avec Dieu. Il faut que le Saint-Esprit brûle tout cela, que le feu du ciel descende, non pas pour nous faire mourir, mais pour faire mourir en nous ce qui déplaît à Dieu, afin que nous soyons des instruments entre ses mains. Que nous soyons bénis par lui et que nous devenions des sources de bénédiction autour de nous. Le monde a besoin de voir cela. Le monde a besoin de la bénédiction de Dieu. On dirait que le monde est comme sous une malédiction, c'est bien ce que Jésus a dit. Le monde gît sous la puissance du malin. Mais qui peut l'aider? Ce sont ni les riches ni les politiques, quelles qu'elles soient. Simplement l'église de Jésus-Christ. L'église de Jésus-Christ. Une église vivante. Une église bouillante. Une église qui a la foi. Une église qui aime Dieu. Une église qui veut servir Dieu. Est-ce que nous le voulons ce soir?

0: Je me confie en l'Éternel, je ne faiblirai pas. Sonde-moi, Éternel, éprouve-moi et examine mon cœur et mes pensées. Je garde ton amour présent à mon esprit et je conduis ma vie selon ta vérité.
1: Les désirs du paresseux le tuent parce que ses mains refusent de travailler. Tout le jour, il éprouve des désirs, mais le juste donne sans parcimonie. Le sacrifice des méchants est quelque chose d'abominable, combien plus quand ils l'offrent avec des pensées criminelles. Le témoin menteur périra, mais l'homme qui écoute parlera toujours. Le méchant prend un air effronté, mais l'homme droit affermit sa voix.

0: Le pain du mensonge est doux à l'homme. Et plus tard, sa bouche est remplie de gravier. Les projets s'affermissent par le conseil. Fais la guerre avec prudence. Celui qui répand la calomnie dévoile les secrets. Ne te mêle pas avec celui qui ouvre ses lèvres. Si quelqu'un maudit son père et sa mère, sa lampe s'éteindra au milieu des ténèbres.
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Les projets de l'homme diligent ne mènent qu'à l'abondance. Mais celui qui agit avec précipitation n'arrive qu'à la disette. Des trésors acquis par une langue mensongère sont une vanité fugitive et l'avant-coureur de la mort. La violence des méchants les emporte parce qu'ils refusent de faire ce qui est juste. Le coupable suit des voies détournées, mais l'innocent agit avec droiture.

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Mon fils, n'oublie pas mes enseignements, et que ton cœur garde mes préceptes, car ils prolongeront les jours et les années de ta vie, et ils augmenteront ta paix.

Voici le commencement de la sagesse. Acquiert la sagesse, et avec tout ce que tu possèdes, acquiert l'intelligence. Exalte-la et elle t'élèvera, elle fera ta gloire si tu l'embrasses. Elle mettra sur ta tête une couronne de grâce, elle t'en aura

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Mon fils, ne méprise pas la correction de l'Éternel et ne t'effraie point de ses châtiments. Car l'Éternel châtie celui qu'il aime, comme un père l'enfant qu'il chérit.

Écoute, mon fils, et reçois mes paroles. Et les années de ta vie se multiplieront. Je te montre la voie de la sagesse, je te conduis dans les sentiers de la droiture. Si tu marches, ton pas ne sera point gêné, et si tu cours, tu ne chancelleras point.

Oui, je veux te louer tout au long de ma vie. Je lèverai les mains pour m'adresser à toi. Mon cœur sera comblé comme en un bon festin, le corps se rassasie de mes gras succulents, et je crierai de joie en chantant tes louanges.

mieux vaut habiter à l'angle d'un toit que de partager la demeure d'une femme querelleuse. L'âme du méchant désire le mal. Son ami ne trouve pas grâce à ses yeux. Quand on châtie le moqueur, le sot devient sage. Et quand on instruit le sage, il accueille la science. »

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0: des épines, des pièges sont sur la voie de l'homme pervers. Celui qui garde son âme s'en éloigne. Instruit l'enfant selon la voie qu'il doit suivre, et quand il sera vieux, il ne s'en détournera pas. Le riche domine sur les pauvres, et celui qui emprunte est esclave de celui qui prête. Celui qui sème l'iniquité moissonne l'iniquité, et la verge de sa fureur disparaît.
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1: Le vin est moqueur. Les boissons fortes sont tumultueuses. Quiconque en fait excès n'est pas sage. La terreur qu'inspire le roi est comme le rugissement d'un lion. Celui qui l'irrite pêche contre lui-même. C'est une gloire pour l'homme de s'abstenir des querelles. Mais tout insensé se livre à l'emportement.

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Bonjour à toutes et à tous. C'est la voix de l'Évangile. Un certain James Hudson Taylor entendit l'appel de Dieu à l'âge de 17-18 ans. Il partit quelques années plus tard comme missionnaire en Chine. Il savait que pour répondre concrètement à cet appel, une grande foi serait nécessaire. Mais qu'est-ce que la foi ? C'est ce que va nous expliquer Bruno Godelet dans quelques minutes. Mais avant d'écouter notre ami Bruno, voici Luc Dumont dans une belle interprétation. C'est simple de t'aimer.

Il y a de nos jours une véritable confusion au sujet de la foi. Qu'est-ce que la foi ? Si vous interrogez les gens dans la rue, ils vous répondront en général qu'il s'agit d'une croyance. Et si vous approfondissez un peu leur point de vue, vous constaterez que pour les uns, une croyance c'est une superstition nébuleuse, tandis que pour les autres, c'est une entité intellectuelle. Les uns condamneront la foi du charbonnier au profit de leur bonne foi. Les autres se revendiqueront de la foi de saint Thomas, ne croyant que ce qu'ils voient. Mais qu'est-ce que la foi ? Je vous propose d'examiner ce que la Bible dit, elle, de la foi. Après quoi nous nous pencherons sur le cas fameux de saint Thomas. Il est possible que notre langue française ait une responsabilité dans la confusion qui existe au sujet de la foi. En effet, le mot « croire » est a priori vague et peu scientifique. On l'emploie souvent lorsqu'on n'est pas sûr d'une chose. As-tu fermé le gaz ? Oui, je crois, mais je ne suis pas sûr. Par contre, le mot « foi » dans la Bible n'est absolument pas une supposition. L'Épître aux Hébreux, chapitre 11, définit la foi par ces mots. La foi est une ferme assurance des choses qu'on espère, la démonstration de celles qu'on ne voit pas. Qu'est-ce que la foi ? C'est l'assurance des choses qu'on espère. Il ne s'agit donc pas d'une supposition, mais d'une assurance. En venant dans le monde, Jésus n'a pas dit « Je suppose que je suis le Fils de Dieu » ou « Je pense que je suis la lumière du monde ». Mais il parlait avec autorité, nous dit la Bible, en affirmant bien haut « Je suis le Fils de Dieu ». Je suis la lumière du monde. Celui qui me suit ne marchera pas dans les ténèbres. Il parlait avec certitude de choses véritables et absolues. La foi, elle, ne suppose pas l'existence de Dieu, car elle en est certaine. La foi n'est donc pas une supposition, mais une assurance. Une assurance de quoi ? Des choses qu'on espère, répond l'Épître aux Hébreux. C'est ici que beaucoup de gens font erreur au sujet de la foi. En effet, avoir l'assurance des choses qu'on espère ne signifie pas que la foi consiste à espérer que ses rêves et ses désirs personnels se réalisent. La foi, ce n'est pas de l'autosuggestion. Il ne s'agit pas de se faire entrer une idée de force dans le crâne. Mais, à la lumière de la Bible, nous comprenons que la foi, c'est la ferme assurance que les paroles de Dieu s'accompliront. La foi, c'est être convaincu que Dieu est juste et saint et qu'il accomplira ses paroles, ses promesses. Ainsi, les choses que l'on espère ne proviennent pas de nos fantasmes, mais il s'agit des choses que Dieu nous promet dans l'Écriture sainte, sa parole. La foi, c'est l'assurance des choses qu'on espère, ces choses que Dieu nous adresse. Comme le dit l'apôtre Paul, la foi vient de ce que l'on entend, et ce que l'on entend vient de la parole de Dieu. L'Épître aux Hébreux dit encore que la foi, c'est la démonstration des choses qu'on ne voit pas. Les choses qu'on ne voit pas sont les réalités spirituelles qui appartiennent au royaume de Dieu. La foi, c'est une démonstration de ces choses invisibles à l'œil nu. Cela signifie que la foi, ce n'est pas seulement une affaire de conviction intérieure, mais c'est aussi une vie vécue dans la présence de Dieu. La foi, c'est une démonstration de l'amour et de la puissance du message du Seigneur, un message qui transforme nos vies.

auditeur, vous mesurez à présent la monumentale erreur du disciple Thomas. Il ne voulait porter foi qu'à ce qu'il voyait de ses yeux, alors que la foi provient des réalités invisibles et spirituelles. Vouloir croire uniquement ce qui est visible, c'est limiter le monde, les choses, les êtres à leur aspect matériel, ce qui n'est ni plus ni moins une démission de la raison. L'exemple de l'être humain le démontre aisément. En effet, de nos jours, nos chercheurs ont accumulé beaucoup de science sur le corps humain. C'est d'ailleurs une très bonne chose puisqu'on arrive à sauver des vies. Cependant, tous nos chercheurs avouent ne pas savoir grand-chose sur l'âme et sur l'esprit. Et pourtant, notre nature spirituelle est une évidence incontestable. Cependant, elle échappe à tout scalpel, à toute radio et à tout scanner. Non, l'œil ne peut pas tout voir, ni l'homme tout comprendre. Les plus grands mystères de la création et de l'existence nous échappent. Notre intelligence est trop limitée pour saisir l'invisible spirituel. Notre œil et notre raison ne peuvent pas être les références absolues. Thomas n'était pas un sage rationnel comme on le prétend parfois. C'était plutôt un âne borné. Il refusait de croire à la résurrection du Christ malgré le témoignage sincère de ses amis. Ceux-ci juraient avoir vu Jésus vivant, avoir pris un repas avec lui. Mais non, il refuse de croire. Les morts ne ressuscitent pas. Il refuse de croire malgré l'évidence du tombeau vide. Ce tombeau si bien gardé par des soldats aguerris. Ce tombeau si bien fermé par un énorme rocher. Ce tombeau béat de dépit, honteux et confus de n'avoir pu retenir le Fils de Dieu. Mais Thomas ne veut pas croire. Les morts ne ressuscitent pas. Les morts peut-être, cher Thomas, mais le Fils de Dieu si. En fait, il refuse la résurrection parce qu'elle heurte sa raison et ses conceptions personnelles. Et cela me fait remarquer qu'on ne vient pas au monde croyant, pas plus qu'on ne vient au monde incrédule. Mais on devient croyant, et on devient incrédule. On devient croyant lorsqu'on accepte l'évidence de Dieu dans le monde et l'évidence de notre limitation humaine. On devient croyant lorsqu'on accepte la révélation de la Bible sur Jésus. Mais on devient incrédule lorsqu'on prétend déterminer par soi-même ce qui existe ou ce qui n'existe pas. On devient incrédule lorsqu'on se croit soi-même ou quelqu'un d'autre à la place de croire la parole de Dieu. Thomas ne voulait pas croire à la résurrection. Mais lorsque Jésus est venu à lui avec ses mains percées et son côté meurtri, il s'est écrié « Mon Seigneur et mon Dieu ». Il venait de se laisser libérer de l'orgueil qui le tenait. Il comprenait à présent qu'il ne pouvait pas tout comprendre, mais que la parole des apôtres était vraie. Thomas l'incrédule est donc devenu Thomas le croyant. Et vous, auditeurs, qu'est-ce qui vous empêche de vous laisser libérer? Comme Thomas, venez auprès du Seigneur. Demandez-lui cette foi qui transforme la vie. Et découvrez avec lui, dans l'Évangile, ses réalités spirituelles, ces promesses que Dieu vous adresse. La foi, c'est l'assurance des choses qu'on espère, la démonstration de celles qu'on ne voit pas.

Je fléchis le genou, c'était Nicolas Ternicien. Ainsi, la foi vient de ce qu'on entend, et ce qu'on entend vient de la parole de Christ. Dans la parole de Dieu, la Bible, nous trouvons le fondement de la foi. Lire la Bible, y faire des fouilles, écouter ce qu'elle a à nous dire, nous fortifiera et augmentera notre foi personnelle. Avez-vous pensé à lire la Bible ? 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Merci d'avoir été avec nous. Je vous dis maintenant à très très bientôt.

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5: Lorsque je suis couché, mes pensées vont vers toi. Je médite sur toi tout au long de la nuit. Oui, tu es mon appui. Je suis dans l'allégresse à l'ombre de tes ailes. Je demeure attaché fidèlement à toi et ta puissance me soutient.

Toi qui écoutes notre prière, tous les humains viendront vers toi. 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Heureux celui que tu choisis pour l'inviter auprès de toi à demeurer dans tes parvis. Nous y goûtons tous les bienfaits de ta maison, la sainteté de ton palais.

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Actes des Apôtres, chapitre 3. Pierre et Jean montaient ensemble au temple à l'heure de la prière. C'était la 9e heure. Il y avait un homme boiteux de naissance, qu'on portait et qu'on plaçait tous les jours à la porte du temple, appelé la Belle, pour qu'il demandât l'aumône à ceux qui entraient dans le temple. Cet homme, voyant Pierre et Jean qui allaient y entrer, leur demanda l'aumône. Pierre, de même que Jean, fixa les yeux sur lui et dit « Regarde-nous ». Et il les regardait attentivement, s'attendant à recevoir d'eux quelque chose. Alors Pierre lui dit « Je n'ai ni argent ni or, mais ce que j'ai, je te le donne. Au nom de Jésus-Christ de Nazareth, lève-toi et marche. » Et le prenant par la main droite, il le fit lever. Au même instant, ses pieds et ses chevilles devinrent fermes. D'un saut, il fut debout. Et il se mit à marcher. Il entra avec eux dans le temple marchant, sautant et louant Dieu. Tout le monde le vit marchant et louant Dieu. Il reconnaissait que c'était celui qui était assis à la belle porte du temple pour demander l'aumône. Et ils furent remplis d'étonnement et de surprise au sujet de ce qui lui était arrivé. Comme ils ne quittaient pas Pierre et Jean, tout le peuple étonné accourut vers eux, au portique dit de Salomon. Pierre, voyant cela, dit au peuple, « Homme israélite, pourquoi vous étonnez-vous de cela? Pourquoi avez-vous les regards fixés sur nous comme si c'était par notre propre puissance ou par notre piété que nous eussions fait marcher cet homme? Le Dieu d'Abraham, d'Isaac et de Jacob, le Dieu de nos pères, a glorifié son serviteur Jésus que vous avez livré et renié devant Pilate, qui était d'avis qu'on le relâchât. Vous avez renié le saint et le juste. » Et vous avez demandé qu'on vous accordât la grâce d'un meurtrier. Vous avez fait mourir le prince de la vie, que Dieu a ressuscité des morts. Nous en sommes témoins. C'est par la foi en son nom que son nom a raffermi celui que vous voyez et connaissez. C'est la foi en lui qui a donné à cet homme cette entière guérison en présence de vous tous. Et maintenant, frères, je sais que vous avez agi par ignorance, ainsi que vos chefs. Mais Dieu a accompli de la sorte ce qu'il avait annoncé d'avance par la bouche de tous ses prophètes, que son Christ devait souffrir. Repentez-vous donc et convertissez-vous pour que vos péchés soient effacés, afin que des temps de rafraîchissement viennent de la part du Seigneur et qu'il envoie celui qui vous a été destiné, Jésus-Christ, que le ciel doit recevoir jusqu'au temps du rétablissement de toutes choses dont Dieu a parlé anciennement par la bouche de ses saints prophètes. Moïse a dit « Le Seigneur votre Dieu vous suscitera d'entre vos frères un prophète comme moi. Vous l'écouterez dans tout ce qu'il vous dira et quiconque n'écoutera pas ce prophète sera exterminé du milieu du peuple. » Tous les prophètes qui ont successivement parlé depuis Samuel ont aussi annoncé ces jours-là. Vous êtes les fils des prophètes et de l'alliance que Dieu a traitée avec nos pères en disant à Abraham « Toutes les familles de la terre seront bénis en ta postérité. » C'est à vous, premièrement, que Dieu, ayant suscité son serviteur, l'a envoyé pour vous bénir en détournant chacun de vous de ses iniquités.

Les Actes des Apôtres, chapitre 4. Tandis que Pierre et Jean parlaient au peuple, survinrent les sacrificateurs, le commandant du temple et les sadducéens, mécontents de ce qu'ils enseignaient le peuple et annonçaient, en la personne de Jésus, la résurrection des morts. Ils mirent les mains sur eux et ils les jetèrent en prison jusqu'au lendemain, car c'était déjà le soir. Cependant, beaucoup de ceux qui avaient entendu la parole crurent, et le nombre des hommes s'éleva à environ 5000. Le lendemain, les chefs du peuple, les anciens et les scribes s'assemblèrent à Jérusalem, avec Anne, le souverain sacrificateur, Caïphe, Jean, Alexandre, et tous ceux qui étaient de la race des principaux sacrificateurs. Ils firent placer au milieu d'eux Pierre et Jean, et leur demandèrent: « Par quel pouvoir et au nom de qui avez-vous fait cela ?» Alors Pierre, rempli du Saint-Esprit, leur dit: « Chef du peuple et anciens d'Israël, puisque nous sommes interrogés aujourd'hui sur un bienfait accordé à un homme malade, afin que nous disions comment il a été guéri, sachez-le tous, et que tout le peuple d'Israël le sache. C'est par le nom de Jésus-Christ de Nazareth que vous avez crucifié, et que Dieu a ressuscité des morts. C'est par lui que cet homme se présente en pleine santé devant vous. Jésus est la pierre rejetée par vous qui bâtissez et qui est devenue la principale de l'angle. Il n'y a de salut en aucun autre, car il n'y a sous le ciel aucun autre nom qui ait été donné parmi les hommes par lequel nous devions être sauvés. » Lorsqu'ils virent l'assurance de Pierre et de Jean, ils furent étonnés, sachant que c'était des hommes du peuple sans instruction. Et ils les reconnurent pour avoir été avec Jésus. Mais comme ils voyaient là près d'eux l'homme qui avait été guéri, ils n'avaient rien à répliquer. Ils leur ordonnèrent de sortir du Sanhédrin, et ils délibérèrent entre eux, disant: « Que ferons-nous à ces hommes ? Car il est manifeste pour tous les habitants de Jérusalem qu'un miracle signalé a été accompli parmi eux. Et nous ne pouvons pas le nier, mais... afin que la chose ne se répande pas davantage parmi le peuple, défendons-leur avec menace de parler désormais à qui que ce soit en ce nom-là. » Et, les ayant appelés, ils leur défendirent absolument de parler et d'enseigner au nom de Jésus. Pierre et Jean leur répondirent: « Jugez s'il est juste devant Dieu de vous obéir plutôt qu'à Dieu, car nous ne pouvons pas ne pas parler de ce que nous avons vu et entendu. » Ils leur firent de nouvelles menaces et les relâchèrent, ne sachant comment les punir à cause du peuple, parce que tous glorifiaient Dieu de ce qui était arrivé, car l'homme qui avait été l'objet de cette guérison miraculeuse était âgé de plus de 40 ans. Après avoir été relâchés, ils allèrent vers les leurs et racontèrent tout ce que les principaux sacrificateurs et les anciens leur avaient dit. Lorsqu'ils l'eurent entendu, ils élevèrent à Dieu la voix tous ensemble et dirent: « Seigneur, toi qui as fait le ciel, la terre, la mer et tout ce qui s'y trouve, c'est toi qui as dit par le Saint-Esprit, par la bouche de notre Père, ton serviteur David, pourquoi ce tumulte parmi les nations et ces vaines pensées parmi les peuples? Les rois de la terre se sont soulevés et les princes se sont ligués contre le Seigneur et contre son oint. En effet, contre ton saint serviteur Jésus que tu as oint, Hérode et Ponce Pilate se sont ligués dans cette ville avec les nations et avec les peuples d'Israël pour faire tout ce que ta main et ton conseil avaient arrêté d'avance. Et maintenant, Seigneur, vois leurs menaces et donne à tes serviteurs d'annoncer ta parole avec une pleine assurance, en étendant ta main pour qu'ils se fassent des guérisons, des miracles et des prodiges, par le nom de ton saint serviteur Jésus. » Quand ils eurent prié, le lieu où ils étaient assemblés trembla. Ils furent tous remplis du Saint-Esprit et ils annonçaient la parole de Dieu avec assurance. La multitude de ceux qui avaient cru n'était qu'un cœur et qu'une âme. Nul ne disait que ses biens lui appartenaient à son propre, mais tout était commun entre eux. Les apôtres rendaient avec beaucoup de force témoignage de la résurrection du Seigneur Jésus, et une grande grâce reposait sur eux tous. Car il y avait parmi eux aucun indigent. Tous ceux qui possédaient des champs ou des maisons les vendaient, apportaient le prix de ce qu'ils avaient vendu
et le déposait au pied des apôtres, et l'on faisait des distributions à chacun selon qu'il en avait besoin. Joseph, surnommé par les apôtres Barnabas, ce qui signifie « fils d'exhortation », Lévite, originaire de Chypre, vendit un champ qu'il possédait, apporta l'argent et le déposa au pied des apôtres.

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Vous avez vu la rapidité d'un clin d'œil? Vous avez remarqué? Alors, cela nous amène à réfléchir. Il ne faut pas se préparer, il faut être prêt. Vous avez le temps de vous préparer dans un clin d'œil? Est-ce que j'ai le temps de dire au Seigneur, je me repens, Seigneur? Non, le clin d'œil est déjà dépassé il y a longtemps. Il faut que j'aie fait cette expérience bien avant. Et ça, c'est important. Nous attendons le retour du Seigneur. Je dirais même que tous les signes qui annoncent le retour de Jésus sur les nuées, tous, sans exception, sont accomplis. C'est une question de patience de Dieu, d'un temps de Dieu qui veut que la plupart des hommes soient sauvés. Mais il arrivera un moment où, comme parfois nous l'avons chanté dans certains anciens cantiques, la porte sera fermée. Et quand la porte est fermée, c'est trop tard. Vous connaissez l'histoire de l'arche de Noé. Je ne vous apprends rien, mais quand Dieu a fermé l'arche, c'était trop tard. Puisse le Seigneur nous permettre d'y être entré avant que la porte de la grâce soit fermée. J'aimerais parler avec vous d'un passage que vous connaissez et que nous lirons dans le premier livre de Samuel au chapitre 21. Alors c'est dans le livre du prophète Samuel, chapitre 21. 1 Samuel 21 et le verset 8. David dit à Achimélec, n'as-tu pas sous la main une lance ou une épée, car je n'ai pris avec moi ni mon épée ni mes armes, parce que l'ordre du roi était pressant. Le sacrificateur répondit, voici l'épée de Goliath, le Philistin que tu as tué dans la vallée des Térébintes. Elle est enveloppée dans un drap derrière l'éphod. Si tu veux la prendre, prends-la, car il n'y en a pas d'autre ici. Et David dit, il n'y en a point de pareil, donne-la-moi. Amen. Et j'aimerais, dans cette soirée, méditer sur cette phrase. J'expliquerai le contexte. Cette phrase qui nous dit, l'ordre du roi est pressant. Vous savez ce que c'est que d'être pressé? Ça vous arrive? Quand nous sommes en voiture, et puis qu'il y a des vacanciers qui sont devant nous, ils ont tout leur temps, vous auriez envie de les pousser un petit peu, mais non, on n'a pas le droit de le faire. On aurait envie de les doubler, mais on ne peut pas non plus, parce qu'il y a une ligne blanche à ne pas franchir, et c'est pressant. Quand nous sommes pressés, et que les gens devant nous ne le sont pas, qu'est-ce que ça met comme sentiment en nous? Je ne vous dis pas, nous sommes tous à la même enseigne. Et justement, nous n'aimons pas, quand il faut se dépêcher, être ralenti. Il y a des gens qui sont là, ils ont tout leur temps. Nous avons travaillé un temps en Charente, je pense que mon frère Paul connaît la région. Vous savez quel est l'emblème de la Charente? C'est la cagouille, c'est l'escargot. C'est pour vous dire qu'ils ont le temps, il ne faut pas les presser. Et quand on vient du midi... On a un autre tempérament. Mais c'est vrai que des fois, quand c'est pressant, il ne faut pas tarder. Je pense à Lot. Vous vous souvenez de Lot? Le neveu d'Abraham. À un moment donné, ils ont cheminé ensemble et puis il y a une séparation. Lot a choisi la plaine de Sodome et Gomorre, tandis qu'Abraham a choisi la montagne. Et à un moment donné, dans cette plaine de Sodome et Gomorre, les gens étaient de grands pécheurs devant Dieu. Et Dieu a décidé d'exterminer Sodome et Gomorre. Et il envoie des anges pour prévenir Sodome et Gomorre, en tout cas pour prévenir le neveu d'Abraham, Lot. Et quand Lot les reçoit, déjà il y a quelque chose qui devrait au moins le toucher, les habitants de Sodome et Gomorre s'en prennent aux anges. Et là, les anges interviennent et tout le monde est rendu aveugle. Et les anges disent à Lot, dépêche-toi, prends ta famille et pars sur la montagne parce que nous allons détruire Sodome et Gomorre et surtout ne te retourne pas. Et vous savez ce qui nous est dit à propos de Lot? Il tardait. C'est pressant, mais il tarde.
Il y a de quoi quand même être étonné. Je me souviens, il y a des années, c'était à Lézignan. Il y a un frère, je ne me souviens plus le nom, peu importe, mais il vient me chercher à la maison. Sa voiture était en panne. Et il me dit, est-ce que vous pourriez nous amener? Ma femme attend un bébé et je crois que c'est le moment. Alors je lui dis, c'est le moment où il y a du temps. Alors il me dit, je ne sais pas. Bon, c'est un homme, il faut dire. Alors, j'ai dit, mais écoutez, je viens tout de suite. Et je suis venu, je l'ai pris. On a juste le temps d'arriver dans la cour de l'hôpital. L'enfant était là. Heureusement que ce n'est pas arrivé dans la voiture. Pour moi, j'aurais été bien ennuyé. C'était pressant. Si j'avais écouté ce que disait le frère, oh, il y avait le temps. Non, non, c'était pressant. Revenant d'une mission, je rentre à la maison, c'était en juillet 2000, et toute ma famille, ma femme, mes beaux-parents, nos filles, leurs maris, leurs enfants, avaient passé une semaine à Fréjus. Je n'avais pas pu m'y rendre puisque j'étais en mission. Et le dimanche soir où je rentre à la maison, à Chambéry, après cette mission, je reçois un coup de fil de ma fille, d'une de mes filles, elle me dit, papa, si tu veux voir maman vivante, il faut que tu viennes tout de suite. Je ne vous dis pas. J'ai pris la voiture et j'ai foncé. Il faut dire qu'à l'époque, il n'y avait pas les radars, mais ce n'est pas une chose à faire. Hein, je précise, mais j'ai foncé. Et cette phrase, elle me revenait tout le long de la distance. J'avais quand même des centaines de kilomètres à faire. Si tu veux voir maman, il faut que vivante, il faut que tu viennes tout de suite. Elle avait été allergique une prise médicamenteuse, et suite à cela, elle avait fait 6 syncopes, elle était tombée dans le coma, et les pompiers étaient venus la chercher, pourtant notre gendre est chirurgien, et dans la voiture, ils pensaient même qu'elle délirait. Non, elle priait. Le Saint-Esprit était en elle, et c'est ainsi que Dieu l'a délivrée. Mais je ne vous le dis pas, quand vous avez cette phrase, dépêche-toi, sinon tu ne la verras plus. Il y a des moments où c'est pressant dans la vie. Bien, j'aimerais en parler de ces choses qui sont pressantes. Lot, lui, on lui dit, les anges vont détruire la ville et lui prend tout son temps. Je ne sais pas si vous voyez le tableau. Mais quelque part, il y a quelque chose que j'ajouterai pour ceux qui encore n'ont pas donné leur cœur à Jésus. Vous allez le comprendre. Mais il y a des choses qui sont pressantes. À un moment donné, suite à une piqûre d'anesthésie, j'ai fait 6 syncopes, 3 jours de coma. Et le troisième jour, le médecin est venu, j'étais à la maison. Ma femme l'avait fait venir et il a dit, il faut vite l'amener à Toulouse. Dans le grand centre, une clinique Pasteur. Et il a dit à l'ambulancier, c'est pas la peine d'aller vite, il n'y arrivera pas. Mais je le connaissais, cet homme. Et sachant que j'étais jeune, comme on dit dans ce monde, il a mis la gomme et il a foncé. Et juste nous sommes arrivés devant la clinique Pasteur, là où il me déchargeait, j'ai fait un arrêt cardiaque à la sortie de l'ambulance. Même pas dans la clinique. Et puis on m'a amené dans un service, j'ai fait un deuxième arrêt cardiaque. J'aurais fait cela dans l'ambulance, c'était fini. Puis ils m'ont amené à Purpan. Je me souviens de cet homme, il avait dit à ma femme, je vais mettre toute la gomme parce que ça ne va pas. Il y a des moments où c'est pressant. Vous le comprenez. Eh bien, quel est le contexte de cette phrase? David est tout jeune et le prophète Samuel vient lui faire l'onction royale. C'est-à-dire une onction qu'il appelle à régner sur Israël. Or, en Israël, il y a déjà un roi qui s'appelle Saül. Et vous savez que la place de la royauté, on ne l'accepte pas facilement. Hein. Et à partir de ce moment-là, il y a une jalousie en Saül. Il voulait à tout prix se débarrasser de David, même si David avait sauvé l'honneur du roi dans un fameux combat contre Goliath. Même si David arrivait à apaiser de ses crises de jalousie et de folie Saül lorsqu'il jouait de l'harpe. Même si David allait combattre les armées ennemies et rentrer vainqueur à la tête de l'armée, eh bien Saül nourrissait une jalousie à son égard. Et plusieurs fois, il lui a demandé pardon, mais
c'était que des paroles. Et Saül n'avait qu'un désir, c'était à tout jamais de se débarrasser de David. Ce que sachant, David va s'enfuir. Et il arrive chez un sacrificateur. Et je détacherai bien sûr cette phrase de son contexte. Il dit ceci au sacrificateur. Écoute, l'ordre du roi était tellement pressant que je n'ai pas pris mes armes. Eh bien, j'aimerais parler de quelques ordres pressants de la part de Dieu ce soir pour nous. Quand je parle d'ordre pressant, regardez ce que dit la Bible. Dans le livre des Actes au chapitre 17 au verset 30, Dieu, sans tenir compte des temps d'ignorance, annonce maintenant à tous les hommes, toutes les femmes bien sûr aussi, hein, en tout lieu qu'ils ont à se repentir parce qu'il a fixé un jour où il jugera le monde selon sa justice. Voilà un ordre qui est pressant. Il faut que tu donnes ta vie à Jésus et que tu te repentes. Tout à l'heure, je signalais, en l'espace d'un clin d'œil, je n'ai pas le temps de me repentir. C'est pas possible. Un clin d'œil. C'est vite fait. Est-ce que j'ai déjà fait cette expérience avec Dieu? C'est pressant. Si nous ne l'avons pas faite, nous n'aurons pas le temps de le faire après la mort. Nous n'aurons pas le temps de le faire après l'enlèvement. C'est pas possible. C'est pendant que j'entends l'évangile que je dois le faire. Je ne remuerai pas de couteau dans la plaie, mais je me souviens ici, à Lézignan, d'un frère qui avait fait un songe concernant un homme qui vivait avec une jeune sœur. Elle voulait se faire baptiser. Et ils ont réglé leur situation. Ils se sont mariés. Et le songe de ce frère était celui-ci. Il faut que tu te donnes au Seigneur. C'est pressant, j'ai été averti par toi, par Dieu. Et le frère n'a rien voulu savoir. Je ne sais plus si c'est dans la journée ou quelques jours après. Il avait un accident sur le pont de l'Orbieu. On a retrouvé son corps qu'un mois après. C'était à Lézignan. Et quand le frère est allé le voir, parce qu'il est venu me trouver avant, et il m'a dit, voilà ce que j'ai de la part de Dieu, est-ce que je peux le dire? J'ai dit, au contraire, il faut que tu lui dises. C'est tellement important, tellement pressant. Que le Seigneur nous aide. C'est pressant que tu donnes ton cœur à Jésus, quel que soit ton âge. J'apprenais juste tout à l'heure par un frère qu'une personne que je connais est décédée dans un accident de voiture. Je ne le savais pas. Une personne qui a l'âge de mes filles. Semble la revoir quand elle était petite. Je l'ai revue la dernière fois où je suis venu, il y a quelques années, il y a peut-être 6 ans, 7 ans. Je ne me souviens plus. Je l'ai vue et je me souviens de ce qu'elle m'avait dit. Elle voulait me poser des questions, me parler. Ses filles, elle ne pourra plus le faire. Elle est partie dans l'éternité pendant cet accident. Je ne sais pas comment. Je souhaite tout simplement qu'elle ait le temps de se tourner vers Dieu. C'est pressant que tu donnes ta vie à Jésus. C'est pressant que tu te repentes. C'est pressant que tu mettes ta vie en règle. C'est pas moi qui le dis, c'est la parole de Dieu. C'est le premier ordre qui est pressant dans la vie de quelqu'un. Ne remets pas au lendemain ce que tu veux faire le jour même, dit la parole de Dieu. Si aujourd'hui vous entendez sa voix, n'endurcissez pas votre cœur. Aujourd'hui, ce soir, pendant que tu entends la parole de Dieu, tu te dis, ouais, mais j'ai entendu si souvent. C'est maintenant. C'est maintenant. Premier ordre. Deuxième ordre que je trouve dans la parole de Dieu, c'est dans le livre des Actes au chapitre 22, verset 16, l'apôtre Paul qui s'en va à Damas pour faire des prisonniers parmi les chrétiens, séparant les hommes, des femmes, les parents, des enfants. Alors qu'il est sur le chemin, tout d'un coup, il y a une vision de Jésus-Christ. Il entend la voix de Jésus. Il tombe. La lumière qu'il aperçoit, elle est plus forte que le soleil en plein midi. Et c'est l'Orient. Il en est même aveuglé. Et tandis qu'on va le conduire chez lui, il va être conduit ensuite chez
C'est un homme de Dieu qui va prier afin qu'il retrouve la vue. Il a donné son cœur au Seigneur, il s'est repenti. Et cet homme de Dieu va lui dire, « Et maintenant, que tardes-tu, sois baptisé. » Que tardes-tu de prendre un engagement? Que tardes-tu? Imaginez-vous qu'un jeune homme aime une jeune fille, parce qu'il faut être précis maintenant, hein? Un jeune homme aime une jeune fille et lui dit, « Je t'aime, je voudrais que tu deviennes ma femme. » C'est bien. Et puis il lui dit cela, une année passe, et puis il ne se marie pas, il ne la voit pas. Et puis il la retrouve, il dit, « Tu sais, je t'aime, je veux que tu sois mon épouse. » Et puis il s'en va, une autre année passe, et puis la troisième année, il revient et fait, « Ah, tu sais, je n'aime que toi, je veux me marier avec toi, je veux que tu sois mon épouse. » Vous savez ce qu'elle va lui répondre? Quand est-ce vas-tu prendre ton engagement? C'est important. Et peut-être vous avez fait une expérience avec Dieu. Peut-être avez-vous déjà vécu, je dirais, une certaine approche de Dieu. Peut-être avez-vous vécu des expériences avec Dieu. Peut-être même un jour vous êtes-vous repenti devant le Seigneur. Mais pourquoi tardes-tu à prendre l'engagement? Parce que l'engagement que nous prenons, c'est d'abord un engagement devant Dieu. C'est un engagement devant l'Église. C'est aussi un engagement devant le monde. Et ça, nous aurons l'occasion d'en parler demain. C'est un engagement devant le diable. Il sait que je deviens enfant de Dieu parce que j'ai choisi par obéissance. Et il sait qu'il est limité dans ce qu'il voudra faire contre moi. Et maintenant, que tardes-tu? Nous avons, dans bien des églises où nous passons, nous avons connu des gens qui ont dit « Oui, je vais me décider, il faut que je me décide. » Mais ils ne décident jamais. Que tardes-tu? Qu'est-ce que tu attends? Ce n'est pas une fois que la mort nous a ravis ou que le Seigneur est revenu que je pourrais dire « Attends Seigneur, attends, je voulais me faire baptiser, mais je ne l'ai pas fait. Que tardes-tu? » Nous vivons dans une société où le monde a peur de s'engager. On a peur des responsabilités. On a peur que quelque chose nous arrive. Et ça, c'est quelque chose qui risque de déteindre sur l'Église. Que tardes-tu? Est-ce que tu as tout fait pour pouvoir t'engager avec le Seigneur? C'est là ce que Dieu désire pour chacun d'entre nous. Si nous ne le faisons pas, je ne sais pas ce qui va se passer avec Dieu, c'est son problème. Mais à nous, il nous pose la question, que tardes-tu? Un troisième domaine dans lequel nous devons également faire très attention, la Bible nous apprend dans le livre des Actes au chapitre 1er, c'est le dernier jour, le jour de l'ascension, Jésus parle à ses disciples, et il parle à une foule, ils sont quand même 500 à assister au départ, à l'ascension de Jésus, et Jésus leur dit, allez, mais avant, attendez ce que le Père a promis, ce que je vous ai annoncé, le Saint-Esprit. Ce qui est pressant, c'est que tu sois rempli du Saint-Esprit. Rempli. Ce n'est pas une option, un gadget qu'on peut acheter, comme on met quelque chose dans une voiture. Non, non. Il leur dit, allez, mais avant, il faut que vous receviez la puissance du Saint-Esprit. Et nous arrive souvent dans des églises où nous faisons une mission, quelle qu'elle soit la mission, évangélisation, études ou autre, que des gens viennent nous trouver à la sortie. « Frère, il faut que vous priez pour moi, j'ai un problème, etc. » Alors je les écoute et puis au bout d'un moment, je leur dis « Dites-moi, est-ce que vous êtes baptisé du Saint-Esprit ?» Non. Alors recherchez d'abord Dieu pour qu'il vous baptise du Saint-Esprit. Et ensuite, eh bien vous demanderez à Dieu et Dieu vous exaucera. Nous avons chanté un chant sur le Saint-Esprit. Que tardes-tu, sois baptisé du Saint-Esprit. Et vous avez remarqué qu'à partir du moment où les disciples ont entendu cette phrase de Jésus, attendez ce que le Père a promis, ce que je vous enverrai, la Bible nous dit, ils sont montés dans la chambre haute et là, ils n'ont pas bougé. Jusqu'à ce que le Saint-Esprit
vienne sur tous. C'est important. C'est la vie de Dieu en nous. Un homme de Dieu, Félix Neff, qui a été appelé l'apôtre des Alpes, disait, on ne vient pas dans un temple, il s'adressait aux chrétiens, hein, on ne vient pas dans un temple pour chercher Dieu, mais on vient dans un temple pour amener Dieu. C'est profond. Si, les inconvertis viennent pour chercher Dieu. Mais nous, on ne vient pas pour le chercher. Chacun doit être rempli de Dieu, rempli du Saint-Esprit. Et alors, l'atmosphère change. C'est tout à fait différent. Nous avons été un temps en Afrique, et j'ai fait après plusieurs séjours pour des missions, mon frère Paul également, avec sa chère épouse, et nous étions en brousse. Il n'y avait pas d'électricité, il n'y avait rien de tout cela. Et dans certaines réunions, eh bien, les gens venaient chacun avec une torche. Il n'y avait pas d'électricité. On n'avait pas de groupe électrogène, il n'y avait rien. Donc, il fallait venir avec une torche pour être éclairé. Et plus il y avait de chrétiens avec des torches, plus il y avait de lumière. Eh bien, c'est ça. Si chacun est rempli du Saint-Esprit, si chacun se prépare avant une réunion, si chacun est rempli de Dieu, il vient et on n'a pas besoin de demander la présence de Dieu. Elle y est. Elle y est, et si elle y est, elle se manifeste. Soyez remplis du Saint-Esprit. C'est vital, c'est important. Un jour, la Bible nous dit, Paul arrive dans une ville qui s'appelle Éphèse. Et là, il entend des hommes qui discutent entre eux de Dieu. Ils sont très sincères, mais en les écoutant, il se rend compte qu'il y a quelque chose qui manque. J'oserais dire quelque chose qui cloche dans ce qu'ils croient. Et il leur pose la question, avez-vous reçu le Saint-Esprit quand vous avez cru? Moi, il me semble que j'aurais posé d'autres questions. Non, lui, il va directement à l'essentiel de la vie de l'Esprit. Avez-vous reçu le Saint-Esprit? Non, on n'a même pas entendu parler du mot Esprit-Saint. Alors il leur explique l'Écriture, il prie avec eux et ils sont baptisés du Saint-Esprit. C'est vital. C'est vital. Pour moi, ça a changé ma vie. Ma première grande expérience, c'était mon salut. Mais il a fallu que je m'engage. Parce que le Seigneur, Dieu sait que je l'aimais. Moi, je me souviens, excuse-moi de parler de toi, Paul, mais je me souviens que quand nous étions en Brun, on allait même sous le figuier prier. Ça prouve qu'on aimait Dieu. Mais je n'avais pas pris l'engagement. Jusqu'au moment où, dans une réunion, là, j'ai donné mon cœur au Seigneur, vraiment. Et puis, je suis rentré et j'ai pris l'engagement de le suivre. Mais ensuite, je désirais être baptisé du Saint-Esprit. Ah, j'avais soif. D'ailleurs, on priait pour ça. Hein. Et j'en voyais qui était baptisé, pas moi. Ah, j'étais jaloux. Je vivais avec un personnage qui était mon cousin, tu dois te rappeler, Laïa. Voilà. Et je me souviens, dans une réunion, dans une maison, on était côte à côte, et tout d'un coup, il est baptisé du Saint-Esprit. Oh là là, on dormait dans le même lit tous les deux. Je vivais dans sa famille, qui avait été ma famille d'accueil. Je le connaissais. Je sais qu'il n'était pas meilleur que moi. Je ne dis pas que j'étais meilleur que lui, mais il n'était pas meilleur que moi. Et si lui avait été baptisé du Saint-Esprit, pourquoi moi ne pourrais-je pas l'être ? Alors il a été baptisé du Saint-Esprit, tout le monde était content, bien sûr. Et puis au bout d'un moment, tout le monde s'est levé pour s'apprêter à partir. Moi je suis resté, ma tête dans les mains, les coudes sur la table. Et j'ai dit, Seigneur, je ne partirai pas que tu m'aies baptisé du Saint-Esprit. Ah, j'étais jaloux. Hein. Mais non pas parce qu'il avait été baptisé, mais moi je voulais la même chose, la même expérience qu'il avait vécue. Alors voyant que je ne partais pas, ils se sont tous assis et là Dieu m'a baptisé du Saint-Esprit. De la même manière. C'est pressant. Dans les temps actuels, dans des temps de séduction, dans des temps difficiles, pour reprendre des

ministère, d'envoyer le Saint-Esprit à la Pentecôte, la Bible nous dit, il enverra la pluie de la première et de l'arrière saison. Et nous sommes à l'arrière saison. Et plus que jamais, nous avons besoin de la puissance du Saint-Esprit pour affronter les ténèbres, pour faire reculer l'adversaire de nos âmes, pour nous emparer des âmes. Le sage s'empare des âmes. Dit l'Écriture, nous avons besoin de la puissance du Saint-Esprit. C'est important. Et puis, le quatrième ordre pressant, c'est quoi? Allez, évangélisez, guérissez les malades. Proclamez la bonne nouvelle, c'est important. Nous chantons, et vous chantez de tout votre cœur. Nous réjouissons les uns et les autres dans l'Assemblée de Dieu, dans l'Église de Jésus-Christ. Mais tout cela, nous le ferons au ciel. Mais il y a une chose que nous ne pourrons plus faire du ciel, c'est évangéliser les gens qui sont perdus. C'est à nous de le faire maintenant. C'est à nous de rendre témoignage maintenant. Je ne vais pas dire comment, ce sera le thème de demain, mais c'est tellement important de penser que des âmes ne connaissent pas Jésus et peuvent partir d'un instant à l'autre dans l'éternité. Quand je lis les avertissements de Jésus, il dira « Allez le long des rues ». Après que les gens invités aux noces ne sont pas venus, l'un s'est marié. Au contraire, c'était une occasion. Sa femme n'avait pas à faire le manger hein, ce jour-là. Mais non, il reste là, il ne va pas à l'invitation. L'autre, il a acheté des bœufs. Dites-moi, quand vous achetez une voiture, vous l'achetez comme ça, sans l'avoir, sans l'essayer? C'est pas vrai, ça. Hein? Et quand vous voulez acheter un terrain, vous l'achetez n'importe où. Je sais que vous êtes en instance de construction, puisque votre pasteur m'a montré le terrain en question. Certainement, ça a été regardé, étudié, etc. On ne fait pas les choses comme ça, par hasard. Des idées qui nous passent par la tête, et puis c'est tout. Ça se calcule, on essaie de voir pour le mieux. Eh bien là, ils sont invités, ils refusent l'invitation. Et alors Jésus leur dit, allez le long des rues, prenez les gens qui sont là, les aveugles, les estropiés, prenez-les tous, contraignez-les d'entrer. C'est un ordre de Jésus. Vous savez ce que nous faisons souvent, nous? Excusez-moi pour le mot que j'ai employé, mais nous faisons du nombrilisme. Qu'est-ce qu'on appelle du nombrilisme? Le nombril est au milieu de notre corps. Et nous regardons simplement notre corps. C'est tout. Et que des églises vivent comme ça, en autarcie. Ayant visité quelques églises, j'ai souvent assisté à des réunions de prière. Toutes ne sont pas comme ça, et Dieu soit béni. Mais beaucoup sont dans leur réunion de prière. Bénis la sœur un tel, bénis le frère un tel, bénis mon père, bénis ma mère, bénis mon fils, bénis mes frères, bénis mes sœurs. C'est pas vrai? Mais quels sont ceux qui vont prier? Sauve les prisonniers, sauve les ivrognes, sauve les drogués, sauve ceux qui sont pris dans une passion qu'on ne veut même pas nommer. Sauve-les, ceux-là. La Bible nous dit, allez dehors. C'est là le témoignage. On ne va pas les attirer, on n'a pas un aimant pour les attirer. Mais on va les chercher. Jésus allait au milieu des foules, là où l'Esprit de Dieu le conduisait. Et si nous sommes remplis du Saint-Esprit, le Saint-Esprit va nous conduire vers les âmes. Vers les âmes. Alors, quelles sont les réactions aux ordres en général et aux ordres de Dieu? Je reprends les ordres, hein, vous avez compris. C'est pressant que tu sois sauvé. C'est pressant que tu t'engages avec Dieu. C'est pressant que tu sois rempli du Saint-Esprit et c'est pressant que tu deviennes ouvrier avec Dieu pour gagner les âmes. Maintenant, comment répond-on à un ordre? Alors, je prends des exemples dans la parole de Dieu. Je connais un prophète, vous allez tout de suite deviner de qui il s'agit. Un prophète, Dieu lui dit, tu sais, il y a une grande ville. Et ils ne distinguent pas leur droite de leur gauche. Ça, c'est pas de la politique. Hein. Ça veut dire qu'ils ne savent même pas faire la différence entre le bien et le mal. Ils ne savent pas faire la différence entre ce qui plaît à Dieu et ce qui ne lui plaît pas. Et il lui dit, tu vas aller dans cette ville pour leur dire que s'ils ne se repentent pas, je vais détruire la ville. Vous savez ce que fait le prophète? Dieu lui dit, tu vas à l'est.

Lui, il va à l'ouest. De qui s'agit-il? Jonas. Eh oui, je savais que vous le saviez. Hein? Jonas. Eh bien, c'est la même chose. Il y a des gens qui entendent la parole. Il y a des gens qui écoutent la parole. Il y a des gens qui sont d'accord. Nous, on appelle ça un peu des sympathisants dans les églises. Hein. Ils viennent, ils accompagnent leur femme ou leur mari ou leurs parents, etc. Ils aiment l'ambiance, ils aiment tout cela. Et Dieu leur dit, mon fils, donne-moi ton cœur. Et eux, ils disent non. Parce que quelqu'un qui ne répond pas maintenant, au fur et à mesure, son cœur s'endurcit. Quand j'entends l'évangile, et qu'il y a cette action de Dieu, cette onction de Dieu qui est là. Ça veut dire que mon cœur est réceptif, je suis sensible. Et à partir de ce moment-là, mon cœur est malléable. Et si je dis non, eh bien demain, mon cœur sera plus dur, comme une terre sur laquelle il arrête de pleuvoir. Et le surlendemain, mon cœur sera encore plus dur. Et ainsi de suite. Il y en a qui disent non à l'ordre de Dieu. Je vous en supplie. Comme disait l'apôtre Paul, soyez réconciliés avec Dieu. D'ailleurs, il va loin dans sa formulation. Il dit, mes petits-enfants pour qui j'éprouve les douleurs de l'enfantement. Il veut tellement que les hommes, les femmes, les jeunes, les enfants, les personnes âgées soient sauvées. Est-ce que tu vas dire non ou oui? Une deuxième manière de réagir, c'est d'oublier. Je ne sais pas si ça nous arrive en vieillissant. Moi, j'oublie les noms et les prénoms, mais oublier. Je pense à la parabole de Jésus, un vigneron avait deux fils. Il dit au premier, va travailler dans ma vigne. Et l'autre, le premier lui dit, non. Au moins, c'est clair. Il va trouver le deuxième et lui dit, va travailler dans ma vigne. Il dit, oui, je vais y aller. Tout compte fait. Le deuxième n'y est pas allé, mais c'est le premier qui s'est ravisé et qui y est allé. Qu'est-ce qui s'est passé pour le deuxième? Peut-être a-t-il oublié. Alors, on est pris dans un cycle de vie. On est pris par bien des choses dans ce monde et on risque d'oublier l'essentiel. J'ai bien dit l'essentiel. Il y a des années de cela, je travaillais, je n'étais pas encore pasteur, au centre hospitalier de Montauban. Et j'ai fait à ce moment-là l'entrée d'un jeune homme de 14 ans, leucémie foudroyante. De l'hôpital de Montauban, nous l'avions conduit à Purpan. Et deux jours après, il l'avait ramené. Je me souviens, c'est moi qui fais l'hospitalisation. Deux jours après, il le ramène et il n'y avait plus rien à faire. Je me rappelle également que l'Esprit de Dieu m'a dit, va parler à ce jeune homme. J'ai dit oui. Et puis, je n'y suis pas allé dans la journée. Je ne me souviens plus pour quelle raison je n'y suis pas allé. Le lendemain, je me rendais au travail. J'étais à pied, je me souviens, je marchais et je pensais, oh, j'ai dit, t'as oublié ce jeune homme, il faut que tu ailles le voir. C'était sincère en moi. Et puis, dans cette journée en question, la deuxième, des professeurs et quelques camarades de sa classe sont venus pour le saluer. Ils sont partis. La deuxième journée est passée, je ne l'ai pas vu. Je suis rentré à la maison le troisième jour. Oh là là, aujourd'hui, à tout prix, il faut que tu y ailles. Et je me souviens, je mettais ma blouse blanche pour être dans le bureau et je pense à ce garçon-là. La journée s'est passée, je n'y suis pas allé. Le quatrième jour, je m'en voulais, je me culpabilisais et je me rendais à l'hôpital en disant, aujourd'hui, peu importe ce qui se passe, il faut que tu ailles le voir. Et quand je suis arrivé sur mon bureau, il y avait un certificat de décès. Le jeune homme était mort. Et ça, c'est moi qui l'ai vécu. Et je sais que j'aurai à rendre compte à Dieu. Dieu m'avait demandé. Je ne suis pas responsable de tous ceux qui ont une leucémie. Je ne suis pas responsable de tous ceux qui sont hospitalisés. Mais Dieu me l'avait dit pour ce garçon. On oublie. Mais qu'est-ce qui est le plus vital? C'est pas de servir Dieu et de sauver des âmes. Je crois qu'en m'occupant des autres, Dieu va s'occuper des miens.
ça c'est réel et c'est certain. Est-ce qu'aujourd'hui, comment je réagis à un ordre? J'oublie? C'est important. C'est important. Une troisième manière de réagir, c'est de rester incrédule à ce que Dieu attend de nous. Vous vous souvenez, Pierre est en prison. Avant lui, Jacques, frère de Jean, donc Jacques Zébédée, a été tué. Et puis maintenant, c'est au tour de Pierre. Hérode l'a fait emprisonner et il désire le mettre à mort. Ça faisait plaisir aux Juifs. Vous imaginez un petit peu quel plaisir. Et Pierre est gardé dans une cellule. Il y a 4 escouades de 4 soldats. Ça veut dire 16 soldats qui sont là pour veiller sur Pierre. Comme si Pierre était un criminel dangereux. Il est enchaîné. Et pendant ce temps-là, il y a des gens qui prient pour Pierre. Et puis, l'ange de Dieu vient. Il entre dans la prison. Les portes sont fermées. Il détache les chaînes de Pierre. Il le fait sortir. Pierre réfléchit. C'est pas un mirage, c'est pas une illusion, c'est de la réalité. Et il s'en va dans une maison, vers une maison, où il sait que des gens sont rassemblés et prient. Et il frappe à la porte. Et il y a une petite servante qui approche. Elle demande, qui est là? C'est Pierre. Et dans sa joie, au lieu d'ouvrir, elle va trouver les apôtres et les autres réunis. Elle dit, Pierre est là devant la porte. Vous savez ce qu'ils répondent? Vous savez ce qu'ils répondent? C'est pas Pierre, c'est son ange. Je ne savais pas que les anges frappaient, moi. Hein. D'autant plus que l'ange, il est passé par les portes de la prison sans frapper. Vous voyez? Mais alors, il prie pour la délivrance de Pierre et il ne le croit pas. Et souvent, c'est ce qui peut se passer pour nous. Dieu nous donne un ordre de témoigner, de prier pour une personne qui nous révèle, qui nous dévoile, qui nous mentionne. On le fait, mais sans conviction, sans le croire. Comme Rhodes, la petite servante. Non, si Dieu me demande quelque chose, c'est parce qu'il est prêt à agir. Mais il a besoin que quelqu'un œuvre avec lui, travaille avec lui, s'ouvrit avec lui. Est-ce que j'ai la foi pour croire que ce que Dieu dit, il va l'accomplir? Est-ce que j'ai la foi pour croire que si Dieu me demande de faire quelque chose, il sera avec moi? C'est toujours ce que Dieu a dit, a révélé, que ce soit à Moïse, à Gédéon et à bien d'autres. À Josué, il leur dira, je suis avec vous. Je suis avec vous. Qu'est-ce que Jésus nous a dit? Je suis avec vous tous les jours jusqu'à la fin du monde. Est-ce que je peux croire cela? Alors si je crois ce que Dieu m'a dit, je peux aller de l'avant. Maintenant, on peut également se tromper dans ce que l'on fait. On a l'ordre, puis on peut se tromper. De plus en plus, dans les églises, nous sommes impliqués dans le social, et c'est logique, c'est le train de vie de ce monde qui, je dirais, secoue quelque part l'église afin qu'elle puisse agir pour ceux du dehors, en leur faveur. Et petite parenthèse, savez-vous que les gouvernements comptent beaucoup sur les associations culturelles? Vous savez qu'un jour, j'ai reçu un coup de fil de 2 assistantes sociales de Toulouse, sachant que nous avons une œuvre de bienfaisance, en quelque sorte, pour demander d'apporter de l'aide à des personnes parce qu'elles-mêmes n'avaient plus le budget pour le faire. Donc, que l'Église elle-même puisse faire du bien à des gens qui sont au dehors, c'est normal. Toute la Bible en parle, de partager, etc. C'est logique. Mais où est l'essentiel? C'est pas simplement de faire du bien, d'apporter du bien. Mais l'essentiel, c'est de faire découvrir Jésus, qui a changé nos cœurs, qui a changé nos vies. Et parce qu'il a enlevé l'égoïsme de mon cœur, il me permet d'avoir de l'amour et de le démontrer parce que je peux partager avec les autres. Et je ne dois pas me tromper dans cette affaire-là. Je ne dois pas, sous prétexte de plaire à ceci ou à cela, ne pas parler de mon Sauveur. Il y a des gens qui ont besoin de Dieu. Ils ont besoin d'une certaine aide matérielle qu'on peut leur offrir,
mais ils ont besoin avant tout de Dieu. C'est cela qui est important. Si j'apporte à un ivrogne une pièce, il pourra s'en servir, mais ça ne changera pas. Mais si en même temps que lui apportant autre chose, je lui apporte mon sauveur, ça peut changer toute sa vie. L'essentiel, c'est de ne pas se tromper dans ce que nous apportons. Faisons du bien, mais toujours grâce au nom de Jésus. Pour Jésus, avec Jésus, présentons Jésus. C'est tellement important. Tellement important. Puis, notre manière de réagir aux ordres, nous sommes trop pressés, trop préoccupés, et on ne prend pas ce qu'il faut. Ça vous est arrivé quand les enfants allaient à l'école? En tout cas, c'est arrivé à mes filles, ça. Hein, on les amenait à l'école, elles étaient petites, et puis en chemin, on s'apercevait, ah ben, elles étaient en chaussons, elles n'avaient pas mis leurs chaussures. Hein. Ou alors, on les amenait, et juste en arrivant devant l'école, oh, elles avaient oublié leur cartable. Avant, c'était les cartables, maintenant, c'est des sacs. Hein, ou encore des petites mallettes sur roulettes. Elles ne s'étaient pas préparées. Est-ce que nous, nous sommes prêts pour accomplir ce que Dieu attend de nous? Je me souviens d'une région où le dimanche, nous avions une dame qui venait d'Algérie, qui repartait le mardi en Algérie. La chrétienne l'avait amenée et son cœur avait été touché. Elle me demande si le lundi, alors c'était à 30 km de l'église où nous étions, de la ville où nous étions, si le lundi, je pouvais lui rendre visite à 2h, 14h plus exactement, pour lui parler de Jésus. D'accord, aucun problème, moi ça me plaît quand on me demande, on m'invite pour parler de Jésus. Et puis le lundi matin, je me rendais à 45 km de l'autre côté de la ville, c'était dans l'Ariège, on avait loué un certain appartement qui servait aussi de magasin, pour en faire une salle de réunion. On voulait ouvrir l'évangile dans cette ville, qui jusqu'alors n'avait jamais été ouverte. Alors le lundi matin, j'étais là pour défoncer les murs. Défoncer, il n'y a pas de problème. Hein. Reconstruire, c'est autre chose. Pour les défoncer, pour en faire une belle petite salle, la peindre, etc. Et je me souviens, aux environs de midi, je quitte l'endroit, je prends la voiture, je parcours les 45 km, j'arrive à la maison, j'ai pas le temps de manger, j'ai le temps juste de prendre une douche, de m'habiller et d'aller 30 km plus loin pour aller donc parler à cette dame. J'ai pas pris le temps de manger. C'est pas un problème. Et puis j'arrive à l'endroit indiqué, je sonne, personne. Je sonne une deuxième fois, personne. Oh, je dis, peut-être elles sont sorties dans la ville se promener. Alors je prends ma voiture, je fais un tour dans la ville, je ne les vois pas. Je m'arrête à nouveau, je frappe à nouveau, je sonne, pardon, plus exactement, à nouveau. Personne ne répond. Je laisse mon moteur de la voiture tourner. Personne. Je dis, tant pis, il y a peut-être eu un contretemps, ils n'ont pas eu le temps de m'avertir. Je remonte dans ma voiture et je rentre chez moi. Et à la sortie de la petite ville, je m'arrête sur un chemin. Et là, eh bien, j'éteins le moteur, je prie le Seigneur, puis j'ouvre la Bible. Et j'ouvre la parole de Dieu. Et puis, je parle au Seigneur. Je ne sais pas pourquoi. Enfin, Dieu le sait, lui. Je remets en route et je reviens chez la dame en question. J'arrive, j'éteins le moteur. À nouveau, je sonne. Tout de suite, la chrétienne vient m'ouvrir. « Ah, monsieur Galifot, on vous attendait. » Je dis, je suis passé. J'ai sonné, j'ai expliqué. Elle dit, écoutez, on n'a pas bougé. Bon. Alors nous avons parlé avec cette femme qui le lendemain prenait l'avion pour rentrer en Algérie. Je ne comprenais pas ce contretemps. Mais tandis que je revenais après cette visite chez moi, j'ai interrogé le Seigneur parce que notre voiture c'est souvent une chambre haute aussi. Ah, on prie, on chante, enfin on fait un tas de choses, mais on ne ferme pas les yeux. Parce que ça serait dangereux. Et puis j'ai interrogé le Seigneur, j'ai dit, Seigneur, comment se fait-il que je ne l'ai pas eu au départ? Et voilà ce que le Seigneur m'a dit. Tu n'étais pas préparé. Pourtant, le matin, j'avais travaillé pour Dieu, pour l'œuvre de Dieu, pour faire une salle. Je n'avais même pas pris le temps de mon estomac, de le nourrir, de le remplir. Donc, je dirais que je n'avais pas négligé ou quoi que ce soit. Je vais là-bas, mais je n'étais pas préparé.
pour lui apporter ce qu'elle avait besoin d'entendre. Car tous ceux qui prêchent l'Évangile, notre pasteur et les autres, savent qu'avant d'apporter un message de Dieu, on doit le recevoir de Dieu. Et il m'a dit, tu t'étais pas préparé. Et c'est vrai, je n'avais pas eu le temps. Qu'est-ce que j'aurais pu apporter? Mais je sais que ce que je lui apportais, c'était en plein de ce qu'il fallait. Vous savez pourquoi? Parce que c'est le verset que je vous ai lu tout à l'heure. L'heure du roi est pressant. Et je lui parlais, pour elle, il était pressant de rencontrer le Seigneur Jésus avant même qu'elle prenne l'avion. J'ai pu lui apporter cela parce que j'ai eu le temps de méditer dans la voiture. Est-ce que nous réalisons ce qu'il faut faire? C'est pressant. L'ordre de Dieu est pressant. Convertis-toi. Repends-toi. Engage-toi avec Dieu. Puis sois rempli du Saint-Esprit et témoigne de l'amour de Dieu. Et tu verras les choses qu'il produit et qu'il fait, les choses qu'il accomplit, qui sont magnifiques. La Bible nous dit, Dieu nous a sauvés afin que nous pratiquions les œuvres qu'il a préparées d'avance. Alors quand je dis il a préparé d'avance, Dieu regarde pas sa montre, ah bon il est 9h15, qu'est-ce que j'ai préparé demain à 8h pour notre frère Paul Calzada? Non, il les a préparés d'avance, avant même que Paul Calzada existe, avant même qu'il soit prédicateur, Dieu lui avait préparé des œuvres d'avance. Avant que nous soyons nés, avant que la terre soit créée, avant que les astres qui entourent la terre soient créés, Dieu nous avait préparé déjà d'avance. Il y a des œuvres qu'il a préparées d'avance. Est-ce que nous voulons les accomplir? Je peux prendre encore quelques minutes? Nous avons eu, dans la région parisienne, une jeune femme qui est venue dans une de nos réunions un vendredi soir. Et puis elle m'a dit, est-ce que je peux vous voir? Je dis oui. Elle me dit, mais rapidement. Ben, je dis, quand vous voulez. Elle m'a dit, demain. Demain, d'accord. Et le lendemain matin, elle était là et nous l'avons vue. Enfin, je l'ai vue. C'était une personne qui avait connu le Seigneur dans une ville du sud-est de la France, mariée. Trois enfants, son mari l'avait abandonné, puis il était revenu, puis il l'avait abandonné, puis il était revenu, puis il l'avait abandonné. Enfin, ils étaient divorcés. Et une ancienne camarade d'école dans la région parisienne lui dit, écoute, tu trouveras du travail à Paris, viens. Elle vient, et elle est tombée sur quelqu'un de pas sain. C'est tout, je n'irai pas plus loin. Et quelqu'un qui a voulu l'utiliser, voire même la tatouer, pour lui montrer qu'elle ne lui échapperait jamais, elle avait une mainmise sur elle. Elle était là, dans un état triste. Nous avons prié, et le Seigneur a posé sa main sur cette jeune femme. Il l'a libérée, il l'a délivrée, que Dieu soit béni. Et puis, nous avons quitté la région parisienne. Je l'ai revue en 1995, et puis plus de nouvelles. Bon, on n'a pas toujours des nouvelles des gens que nous avons connus. Et en 2004, nous célébrions Noël ensemble à Salon de Provence chez une de nos filles. Et il y avait toutes les familles réunies. Et puis c'était une bonne soirée, tout le monde était content. Le lendemain, on a mangé ensemble. Et puis une de mes filles qui habitait pas loin, à 30 km, me téléphone. « Papa, tu te souviens d'un tel ?»« Oui. » »« Eh bien, elle est à l'hôpital. Elle est gravement, gravement malade. Ses jours sont comptés. » Dès qu'elle m'a dit cela, alors je me souviens de son nom, Doriane. Dans mon cœur, surtout que le dimanche matin, en prêchant dans l'église de notre gendre, mon thème c'était celui-ci, les œuvres que Dieu nous a préparées d'avance afin que nous les accomplissions. C'était mon thème. Alors je me suis arrêté, j'ai dit à mon gendre Daniel, tu crois que Dieu a des œuvres préparées d'avance pour nous? Il dit oui. Pour nous deux? Oui. Aujourd'hui? Oui. Daniel est un fonceur. Hein? Bon. Et puis c'est tout, j'ai repris mon message. Et dans la fin d'après-midi, ma fille me donne ce coup de fil. Alors je regarde Daniel, je dis, on va à Marseille, on va à l'hôpital. Oui, d'accord, ça plaisait pas trop à ma femme, ma fille, nous avait préparé le repas, vous savez ce que c'est que les dames, hein. Mais nous sommes partis. Et nous arrivons devant l'hôpital.
je ne me souvenais plus du nom de cette dame, que le prénom. Oh, j'étais ennuyé, personne à l'accueil. Nous montons au premier étage avec mon gendre. Et puis, je pense à cette femme Dorian. Mais Dorian, comment ? Je ne savais plus. Et puis, il y avait une dame là qui était un distributeur de boissons. Elle buvait un café. Elle nous voit, Daniel et moi. Elle me dit, « Vous cherchez quelqu'un, monsieur ?»« Oui. » J'ai répondu sèchement. « C'est pas gentil, hein ?» Et puis, je pensais toujours, « Dorian. » Elle me dit, « Mais vous cherchez quelqu'un, monsieur ?» J'ai dit, « Oui. » Mais je n'avais pas envie de lui parler. J'étais omnubilé par mon prénom, Dorian. Et une troisième fois, elle revient à la charge. Elle me fait, « Vous cherchez qui, monsieur ?» Alors, j'ai dit, « Je cherche quelqu'un, je n'ai pas son nom, elle s'appelle Dorian. » Elle me regarde, elle me fait, « Vous êtes monsieur Galifot ?» Oui. Je regrettais d'avoir été un peu sec avec cette dame auparavant. Elle me dit, « Je suis la sœur de Dorian. » Dorian a un cancer, elle n'a plus pour longtemps à vivre. Elle me disait ce matin, donc le dimanche matin, pendant que je disais cela à mon gendre Daniel, elle disait, « J'aimerais revoir le frère Galifot. J'ai des choses à lui dire. » Elle n'avait pas toujours suivi Dieu, mais elle revenait vers Dieu. Avec Daniel, nous avons prié pour elle. Elle m'a dit, « Frère, est-ce que je vais guérir ?» Moi, j'aurais voulu qu'elle guérisse. Nous avons prié. Dieu m'a dit, « Non, je vais la reprendre demain. » Et je lui ai dit, « Cette nuit, tu vas dormir tranquillement, bien. » Comme jamais tu t'es reposé depuis des semaines. Tu vas te réveiller demain matin, tu seras en forme. Et en fin de matinée, Dieu va te reprendre. Et le lendemain matin, en fin de matinée, Dieu la reprenait. Il y avait sa fille qui était là. Elle s'est convertie. Et sa sœur qui était présente, qui est allée aux réunions par la suite. Et nous, le lendemain après-midi, eh bien, nous rentrions à Montauban avec Colette. Et nous nous avons aidés. Dorian, on lui a même gardé les enfants dans des moments difficiles. Le Seigneur avait préparé ça d'avance. D'avance. Moi, je crois que Dieu nous a préparé des œuvres d'avance afin que nous les accomplissions. C'est pour ça qu'il nous faut être attentifs et répondre favorablement aux ordres de Dieu. Elle est partie. Je le sais. Mais elle est avec le Seigneur. Et c'est ce qui me réjouit. Elle est avec le Seigneur. Que le Seigneur puisse nous aider. Il y a des ordres qui viennent de la part de Dieu, qui nous sont donnés par la parole de Dieu. Est-ce que nous allons obéir ou pas ? Est-ce que nous allons devenir ce que Dieu veut, des témoins à sa gloire, pour sauver des âmes ? Il n'y a pas de plus grande joie que de sauver une âme. C'est comme pour une maman. Il n'y a pas de plus grande joie pour une maman que d'enfanter. Je pense à plusieurs qui étaient au milieu de vous, qui êtes au milieu de nous maintenant, parmi vous, plusieurs qui ne pouvaient pas avoir d'enfants. Et vous avez demandé à Dieu, vous avez prié, vos familles ont prié, et Dieu vous a fait la grâce d'enfanter. Vous voyez, il n'y a pas de plus grande joie que d'avoir des enfants. Il n'y a pas de plus grande joie pour l'Église de Jésus-Christ, d'enfanter des âmes. Que le Seigneur nous visite. Que le Seigneur fasse de cette Église une gagneuse d'âmes pour la gloire de Dieu. Que des âmes soient réconciliées. Que des gens passent de la mort à la vie, des ténèbres à la lumière et de la puissance de Satan à Dieu. Est-ce que vous le croyez ? Tout est possible à celui qui croit. Semons. Et c'est Dieu qui fera croître, qui fera lever la semence. La Bible nous dit, c'est possible si nous le désirons. Il revient bientôt. J'aimerais que tellement de frères et de sœurs puissent dire au Seigneur, Seigneur, voilà ce que j'ai fait par ta grâce. Tu m'as permis de sauver une âme. Même une âme, c'est extraordinaire, une âme. Je n'ai pas la prétention de sauver le monde entier, ni mon frère, même si nous avons voyagé un petit peu dans bien des pays du monde. Mais chaque fois que nous pouvons gagner une âme, et
Paul a un moyen maintenant encore d'en plus de semer l'évangile qu'il a partagé avec moi. Que Dieu te bénisse, frère. Que Dieu se serve de toi. Et ta semence semée, il n'y a que dans le ciel que tu en verras la récolte. Nous sommes appelés à semer la parole, à porter un Dieu d'amour que les gens ignorent, à porter la puissance de Dieu dans un monde incrédule et qui devient de plus en plus esclave des passions, des vices, de toutes sortes de péchés, voire même qui sont enténébrés par toutes sortes de sectes. Dieu veut que nous apportions la puissance de Dieu autour de nous. Voulons-nous le faire ? Sommes-nous prêts à le faire ? Est-ce que nous voulons répondre favorablement aux ordres de Dieu ?

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0: Pour moi, la vie était complètement absurde et j'avais vraiment l'impression que chaque personne jouait une pièce de théâtre ou même plutôt une mascarade. Et moi-même, je jouais cette pièce de théâtre et j'avais chaque jour envie d'aller sur la scène pour être au-devant, devant tout le monde. Pourtant, je me rendais bien compte qu'un jour, le rideau allait se baisser et que la mort arriverait. C'est pas que j'avais peur de la mort, mais pour moi, c'était vraiment la conclusion de la vie, c'était ce qui montrait l'absurdité de la vie. Et autour de moi, j'avais des amis qui ne pensaient pas la même chose que moi, mais qui se cachaient cette pièce de théâtre, qui se cachaient cette vie, cette mascarade par différentes choses. Et entre autres, j'avais un de mes amis qui se droguait. Et par cette drogue, il essayait de se libérer de cette vie, de se libérer de cette pièce de théâtre qui lui semblait vraiment à lui aussi absurde. Et il arrivait à se libérer de temps en temps quand il prenait de la drogue, tout en se détruisant avec cette drogue. Et un jour, je l'ai vu complètement changer, un homme complètement nouveau. Et comme c'était un de mes amis qui m'était assez proche, j'ai été assez bouleversé par ce qui lui était arrivé. Alors que d'habitude, tout ce qui était autour de moi m'était complètement indifférent. Bien sûr, je lui ai demandé ce qui lui était arrivé, et il m'a parlé de Jésus-Christ, que Jésus-Christ était entré dans sa vie. Pour moi, c'était des grands mots, surtout que je ne croyais absolument pas en Dieu, et j'avais même horreur de tout ce qui touchait à Dieu. J'avais même fait une prière à Dieu, quand il m'en avait parlé de ce Dieu. J'avais fait la prière suivante, c'est que je ne voulais absolument pas qu'il intervienne dans ma vie. Même si un jour je me reprenais et je faisais une prière inverse, je ne voulais pas qu'il en tienne compte. Mais un jour, je faisais des études d'architecture et on a des travaux qui durent un mois. Et 2 jours avant la date du rendu d'un de ces travaux, mon professeur vient me voir un peu ce que j'avais fait. Et en voyant ce que j'avais fait, me dit que c'était complètement nul et qu'il fallait que je recommence. Alors j'étais un peu désespéré et puis un peu pour lancer un défi à Dieu, je lui ai dit, eh ben, tu vois, il me reste 2 jours avant de finir ce projet et voilà ce que je te demande, c'est que je puisse le terminer et en plus que je puisse vraiment avoir une bonne note, que je puisse faire quelque chose de bien. Il se trouve qu'il a répondu à cette prière que je lui avais faite et j'ai réussi malgré tout ce qu'on pourrait penser à finir ce projet, et j'ai en plus eu la deuxième note de tout l'atelier. Alors après cette expérience, on aurait pu croire que j'ai cru tout de suite comme ça en Dieu, mais j'étais encore très réticent, et j'expliquais ça par le hasard, ou parce que j'étais bon. Et puis, au fur et à mesure que je pensais à ce qui m'était arrivé, ce que pouvait être Dieu, je me suis dit que dans cette vie absurde, s'il y avait quelque chose qui tenait debout, quelque chose qui était vraiment réel, qui était vrai, ça pouvait être que Dieu. Alors j'ai commencé à lire la vie de Jésus et ça m'a complètement bouleversé ce qui était écrit dans l'évangile. Je me suis rendu compte à quel point je gâchais ma vie, à quel point je la détruisais et j'avais fait de ma vie des ruines. En essayant justement de jouer une pièce de théâtre comme je voulais, je me suis rendu compte à quel point j'avais aussi détruit autour de moi les gens qui m'entouraient, à quel point en ne tenant aucun compte d'eux, je les avais écrasés. Et alors, j'ai fini par donner tout ce que j'avais à Dieu, c'est-à-dire ma vie, à lui dire que je voulais bien qu'il rentre dans ma vie, qu'il devienne le guide de ma vie, un guide vraiment complet. Et c'est ce qu'il a fait. Et à l'instant même où j'ai fait cette prière, j'ai su que Dieu existait, j'ai su qu'il était réel, parce qu'il est vraiment venu, il m'a rempli de sa présence. Et depuis ce jour-là, je peux dire que ma vie a changé radicalement. Je peux dire que je ne ressemble absolument plus à celui que j'étais avant. C'est vrai que j'ai le même caractère, mais je n'ai plus du tout les mêmes buts ni les mêmes choses qui détruisent ma vie, mais au contraire, j'ai des choses qui la construisent. Mon caractère est moulé peu à peu par Dieu, selon ce qu'il veut et non plus selon ce que je veux. Et ce que je peux dire, c'est que c'est vraiment plus une mascarade ni une pièce de théâtre que je vis, mais que c'est une vie vraie, une vie réelle, et je sais où elle me mène, parce que je sais qui me guide. C'est vraiment un Dieu qui est plein de bonté, et chaque jour, je peux voir tout ce qu'il fait pour moi. Maintenant encore, je vois autour de moi les gens jouer une mascarade, et j'ai souvent envie de leur dire, mais regardez, vous jouez une mascarade. Vous êtes sur une pièce de théâtre, et je pense que c'est à chacun de voir où il en est dans cette pièce de théâtre, s'il joue encore un petit jeu à sa manière, ou alors s'il prend vraiment en conséquence ce qu'est la vie, où lui mène la vie. Et je pense que c'est une question que chacun doit se poser, et je crois que si on se la pose sincèrement, on en voit la solution, la seule solution.
1: Voici l'homme heureux. Il n'écoute pas les conseils des gens mauvais, il ne suit pas l'exemple de ceux qui font le mal, il ne s'assoit pas avec les moqueurs. Au contraire, il aime l'enseignement du Seigneur et le redit jour et nuit dans son cœur. Comme un arbre planté au bord de l'eau, il donne ses fruits au bon moment et ses feuilles restent toujours vertes. Cet homme réussit tout ce qu'il fait.

te perdu à cause. 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La restaurer. 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Gloire.

Les oracles sont sur les lèvres du roi. Sa bouche ne doit pas être infidèle quand il juge. Le poids et la balance juste sont à l'Éternel. Tous les poids du sac sont son ouvrage. Les rois ont horreur de faire le mal, car c'est par la justice que le trône s'affermit. Les lèvres justes gagnent la faveur des rois, et ils aiment celui qui parle avec droiture.

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Seigneur Jésus, me voici devant toi. Après avoir tout surpassé dans la vie et tout essayé, aujourd'hui, j'ai décidé d'embrasser le présent et épouser le futur. À toi seul la gloire, ô Éternel.

Ô Dieu, tu es mon Dieu, c'est toi que je recherche. Mon âme a soif de toi, mon corps même ne cesse de languir après toi, comme une terre aride, desséchée et sans eau.

Gloire à Dieu. Campé sous pied ou même qui paraît pour nous adorer, même qui paraît pour nous louer. 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Levez-moi. On nous dit alléluia, gloire. 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On chante avec moi. 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

levez-moi en côtoyer, levez-moi en l'église, levez-moi en pour adorer dans le minute ça. 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

Dieu aime la justice et la droiture. L'amour de l'Éternel remplit la terre. L'Éternel a parlé, les cieux ont été faits par la parole de l'Éternel, et toute l'armée des étoiles est née du souffle de sa bouche.

0: prions. Seigneur Jésus, Prince de paix, toi seul es allé jusqu'à la croix pour briser les murs qui nous séparaient de Dieu et qui nous séparaient les uns des autres. Pardonne-nous pour les moments où notre manque d'amour a été un sujet d'offense et a fait honte à ton nom. Et enseigne-nous à aimer au-delà des barrières raciales, sociales, culturelles, au-delà des barrières de génération. Que les peuples du monde sachent que le Père t'a envoyé, Jésus, et qu'il les aime comme il t'aime.
1: Comme dans l'eau, le visage répond au visage. Ainsi, le cœur de l'homme répond au cœur de l'homme. Le séjour des morts et l'abîme sont insatiables. De même, les yeux de l'homme sont insatiables. Le creuset est pour l'argent et le fourneau pour l'or. Mais un homme est jugé d'après sa renommée.

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1: C'est quoi?
0: Dieu pense à toi. Jésus dit, le voleur ne vient que pour dérober, égorger et détruire. Moi, je suis venu afin que les brebis aient la vie et qu'elles soient dans l'abondance. Jean 10, 10. L'abondance, le bonheur, n'est-ce pas ce à quoi on aspire tous? C'est un désir en plus que légitime puisque Dieu lui-même en parle. À plusieurs reprises dans la Bible, on retrouve des pistes pour être heureux. On peut lire « heureux ». L'homme qui place en l'Éternel sa confiance. Heureux, l'homme qui ne marche pas selon le conseil des méchants. Honore ton père et ta mère, afin que tes jours se prolongent et que tu sois heureux. Dieu se soucie vraiment de ton bonheur. S'il t'a créé avec ce besoin d'être épanoui, c'est bien pour le combler. Et le moyen parfait qu'il a trouvé est de donner la vie de son fils Jésus en sacrifice. Et dans quel but l'a-t-il fait ? Afin que tu vives éternellement dans sa présence, qui, elle, est gage de bonheur. Oui, le vrai bonheur passe par une relation personnelle quotidienne avec Jésus, le Fils de Dieu qui est Dieu lui-même. Mais pour cela, tu dois le laisser entrer dans ton cœur et accepter de lui accorder cette place qu'il veut prendre dans ta vie. Tu seras gagnant, car il est la source de la vie en abondance. Celui qui rafraîchit ton âme, qui console ton cœur, qui te restaure, te relève, te bénit. La vie épanouissante et riche à laquelle tu aspires est possible avec Jésus. Depuis ma conversion il y a 9 ans, je n'ai jamais été déçue par Dieu. Les hommes m'ont déçue, les femmes m'ont déçue, ma propre famille m'a déçue. Mais ma communion avec Dieu, c'est là où j'ai toujours été comblée. Il ne te décevra pas et ne t'abandonnera jamais.

Si tu n'as pas encore donné ta vie à Jésus, ou bien que tu n'es pas sûr d'être sauvé, décide de sauter le pas. Il est temps pour toi de vivre une vie nouvelle et de faire un choix qui t'apportera un bonheur authentique sur cette terre et la vie éternelle. Retourne à Dieu, retourne vers celui qui t'a créé et qui t'aime d'un amour infini. Choisis le chemin de la vie, car quand tu n'es pas en Christ, tu sers sans t'en rendre compte les intérêts de Satan, qui ne vient que pour égorger et détruire. Dieu a des projets pour toi.

présent, tu peux en être délivré. Dieu veut te pardonner. Il te dit, viens tel que tu es. Alors fais alliance avec lui et accepte Jésus comme ton sauveur. Dis-lui, Seigneur Jésus, viens habiter dans mon cœur. Viens pénétrer les profondeurs de mon âme. Je veux vivre une vie nouvelle avec toi. Alors je te donne ma vie. Je te demande pardon pour tous mes péchés. Viens me laver et me purifier par ton sang précieux. Je crois que tu es mort pour moi et ressuscité afin que je sois sauvé. Jésus, je t'accepte comme mon sauveur et Seigneur.

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1: Je voudrais vous parler d'un des disciples de Jésus qui a été rattrapé de cette manière. Et le thème de ce message, Jésus peut encore te relever. Jésus peut encore te rejoindre. Nous retrouvons Pierre, c'est de lui que nous parlons, dans la cour du souverain sacrificateur Caïphe. Nous sommes dans le moment de la passion. Jésus vient d'être arrêté. Pierre, nous dit le texte biblique, suivait de loin. Il rentre dans cette cour du sacrificateur, il fait nuit, il fait froid. Pierre se mélange aux gens qui viennent d'arrêter Jésus. Jésus qui va être entendu, qui va être mis au tribunal. Eh bien, Jésus arrêté va croiser le regard de Pierre. Et Pierre va être mal à l'aise dans ce milieu qu'il ne connaît pas, qui est tellement oppressant et qui est contre lui, car à trois reprises, il va renier son Seigneur. Il va dire, je ne connais pas ce Jésus. Mais oui, toi aussi, tu étais avec lui. Non, je ne connais pas Jésus. Et le coq va chanter et Pierre va sortir. Et les dernières paroles que nous trouvons dans les évangiles à son sujet, c'est qu'il pleura amèrement sur son échec, sur ce reniement qu'il n'aurait jamais voulu avoir, jamais voulu faire. Et pourtant, l'invasion du mal, la pression a été plus forte qu'il ne pensait. Il est tombé finalement si bas, lui qui avait fait une promesse de ne jamais abandonner le Seigneur. Comment Jésus va-t-il retrouver, rattraper, relever ce disciple si bas tombé? Comment réparer cela? Voyez-vous, dans notre vie, il y a parfois des tranches de vie, des épisodes de vie, des saisons même, ou des jours, où nous aimerions rebobiner l'histoire et recommencer différemment. Nous aimerions couper la bande et enlever, effacer, désintégrer ce morceau qui vraiment est difficile dans les souvenirs. Mais Jésus peut relever, réparer l'irréparable, car il est le Dieu de l'impossible. Sa main n'est pas trop courte pour nous sauver. Quelques textes bibliques seront intéressants à présent pour voir de quelle manière Jésus a fait cette démarche extraordinaire. Par exemple, dans l'évangile de Marc, au chapitre 16, il est dit, « Les anges vont dire, ne vous épouvantez pas, vous cherchez Jésus de Nazareth qui a été crucifié, il est ressuscité, il n'est pas ici, voici le lieu où on l'avait mis. Mais allez dire à ses disciples et à Pierre qu'il vous précède en Galilée. » Lorsque l'apôtre Pierre sera restauré plus tard, il va dire que Jésus s'est révélé, qu'il est apparu, non pas à tous, mais aux disciples choisis d'avance. Et je crois que ça a dû faire un bien extraordinaire à l'apôtre Pierre de savoir que malgré tout ce qui s'était passé, il est resté un disciple choisi d'avance. Et j'aimerais donner cette parole à quelqu'un. Quoi que ce soit ce qui vous est arrivé, quel que soit l'échec, quel que soit le dérapage, quel que soit le péché ou quelle que soit la chute qui a été la vôtre, je veux proclamer que vous êtes un disciple, que vous avez été choisi d'avance. Non, Dieu ne se repent pas de ses dons et de ses appels. Il a été un disciple, un témoin choisi d'avance et il s'en souviendra toujours. Ceux qui sont choisis d'avance, ils resteront dans la main du Seigneur pour toujours. Mais malgré son échec, nous avons donc retrouver Pierre qui pleurait amèrement. Il aurait pu se culpabiliser, il aurait pu être bloqué sur place. Mais il doit se mobiliser. Vous avez toujours la force pour vous mobiliser quelque part. Ne restez jamais bloqué sur l'échec. Dans votre tristesse, peut-être que vous êtes fâché sur vous-même. Peut-être vous dites, mais pourquoi j'ai dit cela? Pourquoi j'ai fait cela? Mais ne restez pas bloqué. Tout comme Pierre, lui qui a couru le matin de Pâques pour voir lui-même le tombeau vide, pour s'en assurer lui-même. Oui, vous savez, les témoignages des femmes qui étaient arrivées jusqu'aux 11 disciples ne l'a pas convaincu. Il fallait qu'il aille voir lui-même. Et lorsqu'il est rentré dans la tombe, nous dit le texte, si vous lisez dans Jean chapitre 20, Il est simplement dit qu'il vit le tombeau vide, il vit les bandes qui étaient à terre, les linges qui avaient été mis sur la tête de Jésus. Et puis, il est sorti. Il a fait un constat, mais sa foi est restée morte. Sa foi n'a pas suivi. Sa foi n'est pas ressuscitée encore. Il a vu des choses. Il a entendu des témoignages. Mais le témoignage des autres, quand vous êtes découragé, ne vous aide pas beaucoup. Vous avez besoin d'une expérience personnelle. Et Jésus va retrouver son disciple bientôt. Tout à l'heure, nous avons dit que les anges avaient dit et qu'il fallait les rejoindre Jésus, retrouver Jésus en Galilée. Donc Pierre va se remettre en route pour la deuxième fois. Et il va partir avec les autres jusqu'en Galilée. Ça veut dire depuis Jérusalem en Galilée, c'est une centaine de kilomètres, voire un peu plus. Mais ce lieu était un peu vague. Où en Galilée? Donc Pierre, en attendant que Jésus le rencontre, il va réfléchir sur sa vie. Il va retourner à la pêche. Il faut dire aussi que Jésus a voulu les enlever de ce lieu de tension, de ce lieu de Jérusalem qui a été le lieu dangereux, pour les remettre un petit peu au large et pour pouvoir se révéler dans la paix à leur cœur. Cela aussi est une délicatesse du Seigneur que j'apprécie dans la lecture de la parole de Dieu. Alors, ils sont donc repartis en Galilée à quelques-uns pour la pêche. Et là va encore une fois se manifester la bonté et la grâce de Dieu. Voyez-vous encore une chose, c'est que nous pouvons rester bloqués et dans ce blocage où nous sommes quelque part isolés dans notre échec, dans notre fermeture de cœur, dans notre finalement ce mode de blocage intérieur et de difficulté de sortir de soi-même, de se confier, etc. Eh bien, nous pouvons nous endurcir. Il y a le danger de s'endurcir et de devenir incrédule. Mais cette période transitoire et dangereuse ne va pas être de longue durée, puisque pendant qu'ils étaient en train de pêcher, ils étaient retournés à leur ancien métier, eh bien Jésus va se révéler. Et c'est là que le texte est vraiment absolument extraordinaire. C'est que Jésus va se révéler, premièrement, par une pêche miraculeuse, par un encouragement. Non, Jésus ne vient pas pour faire des reproches. Il vient pour encourager, pour bénir. Ensuite, Pierre va de nouveau bouger. Lui qui est encore dans l'échec, qui a de la peine à se retrouver, il va lui-même sauter dans l'eau pour aller directement rencontrer Jésus face à face. Il veut être le premier pour rencontrer Jésus. Il bouge encore. Vous pouvez toujours bouger malgré l'échec, malgré la difficulté, malgré le fait que vous êtes finalement très mécontent de vous-même ou des circonstances. Bougez encore. Allez en direction de Jésus. Écoutez ce qu'il vous dit. Faites ce qu'il vous dit. Jésus va se retrouver avec Pierre. Pierre va se retrouver avec Jésus au bord de la plage. Et là, leurs regards qui ont été perdus vont se retrouver. Retrouvez le regard de Jésus. Quelle expérience! Le pardon est là. Pierre demande pardon. Jésus lui dit, Pierre, m'aimes-tu? La question centrale, c'est, est-ce que tu es d'accord de continuer à m'aimer? Est-ce que tu m'aimes comme tu l'as promis si souvent? Et là, Pierre va être très honnête. Seigneur, tu sais que je ne suis pas très fort. Je croyais que j'étais fort, mais je ne le suis pas. Mais je te fais confiance. Merci pour ton amour. Et Jésus va lui redonner son ministère perdu. Paix mes agneaux, paix mes brebis. Vous trouvez cela dans Jean chapitre 21, cette discussion, ce dialogue absolument fantastique entre Jésus et son disciple Pierre. Magnifique. Un dialogue de restauration, une vraie relation d'aide, une vraie cure d'âme pour notre ami Pierre qui va être restauré à partir de l'échec. Et son ministère retrouvé va se terminer avec ces paroles que vous trouvez tout à la fin de l'évangile de Jean au chapitre 21, où Jésus va lui donner cette parole qui va être le point d'envoi, qui va être la rampe de lancement pour la suite de son ministère. Toi, suis-moi.
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0: Car l'Éternel est un Dieu juste, un Dieu qui aime la justice. Les hommes droits verront sa face.
1: Merci Jésus, bénis tous les enfants de la Guadeloupe.

Le ciel raconte la gloire de Dieu. Toutes les étoiles annoncent ce qu'il a fait. Chaque jour raconte cela au jour suivant. Chaque nuit le fait connaître à la nuit qui la suit.

Tu as couronné l'année de tes bienfaits. Partout où tu es passé, la terre est fertilisée. Les pâturages des steppes sont largement arrosés et les coteaux se revêtent d'une ceinture de joie. Les prés couverts de brebis, les vallées drapées de blé, tout chante et clame sa joie.

portes, levez la tête. Ô portes, levez-vous. Relevez vos frontons. Ô portes, haussez-vous, vous portes éternelles, pour que le roi de gloire y fasse son entrée. Qui est ce roi de gloire? Le Seigneur des armées célestes. C'est lui le roi de gloire.

recherchons la paix et l'édification mutuelle. Livre de Romains, le chapitre 14, le verset 19. Ainsi donc, recherchons ce qui contribue à la paix et à l'édification mutuelle. Amen. Le constat est glaçant, mais la réalité ne trompe pas. Tout se délite chaque jour un peu plus dans notre société. Et ce n'est une surprise pour personne. La famille jadis qui était un socle sûr, est secouée. Les couples explosent et par voie de conséquence, ce sont les enfants qui trinquent. Les fémicides se multiplient. Selon les indicateurs, une femme meurt tous les 3 jours sous les coups de son mari ou son compagnon. Et c'est une moyenne. Les relations sociales, fraternelles, familiales et même ecclésiastiques en souffrent terriblement. Face à tout cela, que faire? Pour beaucoup, il n'y a plus d'espoir. Moi, je dis que c'est faux. Au livre de Lamentations, au chapitre 3, le verset 21, je lis « Voici ce que je veux repasser à mon cœur. Les bontés de l'Éternel ne sont pas épuisées et sa compassion ne sont pas à leur terme. Voici ce qui me donnera de l'espérance, car les compassions de Dieu ne sont pas arrivées à leur terme. Elles se renouvellent chaque matin. » Et le verset 24 nous dit « C'est pourquoi je veux espérer en lui. » Oui, tout n'est pas fini. Il y a de l'espoir aujourd'hui et c'est encore possible. Puisque les bontés de l'Éternel ne sont pas épuisées et que ses compassions ne sont pas arrivées à leur terme, puisqu'elles se renouvellent chaque jour, faisons-lui confiance tout simplement. À bientôt. Restez

0: Si vous êtes content d'être ici ce soir,
1: if you're happy to be here tonight,
0: dans la présence du Seigneur,
1: in the presence of the Lord,
0: alors poussez un cri de joie vers le Seigneur.
1: And shout out with joy to the Lord.
2: À l'homme qui révère l'Éternel, l'Éternel montre la voie qu'il doit choisir. Il le fait vivre dans le bonheur et sa postérité possède le pays.
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Elle a le ciel, elle a la vie, la terre où je vis, et ses cascades qui coulent dans ses flancs en sérénades d'argent. 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

Ô Éternel, tu es pour moi un bouclier qui me protège. Ô toi, ma gloire, tu me feras marcher encore la tête haute. À haute voix, je crie vers l'Éternel. De sa montagne sainte, mon Dieu m'exaucera.

saint, Seigneur, trois fois saint. Tu règnes dans les lieux élevés, entouré de gloire, environné de lumière, assis sur les chérubins. Nous célébrons ta grandeur.

Dans ta justice, tu nous réponds par des merveilles, ô Dieu sauveur, espoir des hommes jusqu'aux confins de la terre et jusqu'aux îles lointaines.

0: les endroits sombres et sans lumière, je traînais, trébuchant sur les trottoirs, les yeux perdus hagards. L'on me jetait sans remords des mots comme quand on jette un sort, une fois encore, me disant que la mort serait là bientôt et que ma vie était sans lendemain.
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Personne n'est comme Jésus. Personne n'est comme lui. Un véritable ami qui nous aide.

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Que deviendrais-je si je n'avais pas l'assurance de voir l'amour de l'Éternel au pays des vivants? Attends-toi donc à l'Éternel. Sois fort, affermis ton courage. Oui, attends-toi à l'Éternel.

Je me confie en l'Éternel, je ne faiblirai pas. Sonde-moi, Éternel, éprouve-moi et examine mon cœur et mes pensées. Je garde ton amour présent à mon esprit et je conduis ma vie selon ta vérité.

Dieu, ton ruisseau est rempli d'eau. Tu fais pousser le froment pour les humains en fertilisant la terre. Tu donnes à tous ses sillons de l'eau en surabondance. Tu en aplanis les mottes, tu la mollis par les pluies et tu bénis ce qui germe.

Que Dieu se lève, et voici, ses adversaires sont dispersés. Ses ennemis fuient devant lui. Tu les dissipes comme une fumée légère qui se dissipe, comme la cire qui fond au feu. Ainsi périssent tous les méchants par devant Dieu. Alors les justes se réjouiront, et ils seront dans l'allégresse devant leur Dieu. Ils pousseront des cris de joie.

0: Mon fils, sois sage et réjouis mon cœur, et je pourrai répondre à celui qui m'outrage. L'homme prudent voit le mal et se cache. Les simples avancent et sont punis.
1: Un abîme en appelle un autre. Tu fais gronder tes chutes. Tous tes flots et tes lames ont déferlé sur moi. Que le jour l'Éternel me montre son amour. Je passerai la nuit à chanter ses louanges, et j'adresserai ma prière au Dieu qui me fait vivre. Tu ne m'abandonneras pas dans le séjour des morts. Tu ne laisseras pas ton serviteur fidèle se décomposer dans la tombe. Tu me feras connaître le chemin de la vie, plénitude de joie en ta présence, et bonheur éternel auprès de toi.

Voici, voilà, donc les communiqués de Radio Souffle de Vie. Le club chrétien féminin de la Guadeloupe vous invite à ce rendez-vous exceptionnel. Le thème de cette conférence débat, la louange, une opportunité d'aimer Dieu de tout son cœur. Et cela se déroulera le mardi 2 juin à 17h30 au Ciné-Théâtre du Lamentin. Rebecca Ealing de Strasbourg, Joshua Opopa, Pascal Benoué et Marc Azaf vous attendent nombreux à ce rendez-vous exceptionnel. C'est ce mardi 2 juin à 17h30 au Ciné-Théâtre du Lamentin. Pour toute info ligne, appelez le 06 90 17 01 75. Après les communiqués, voici aussi le bloc-notes de Radio Souffle de Vie. Il y a cette personne qui loue F3 Petit Bourg près de la mairie, prix 700 €. Appelez au 06 90 14 42 51. Loue aussi local à Petit Bourg, dans le bourg, pour bureau ou cabinet, prix 850 €. Appelez le 06 90 14 42 51. Loue aussi logement T2 avec salon ou T3 sans salon ou à la location à Cocoyer-Gosier en Guadeloupe à 700 € hors charge. L'électricité est à la charge du locataire et l'eau est à payer tous les 6 mois. Le logement est à la campagne à proximité de l'école élémentaire à Cocoyer. Logement tranquille, duplex avec chambre et salle de bain à l'étage, cuisine, toilette, salon. Les chambres sont au rez-de-chaussée. Info Lagne, appelez le 06 90 58 47 14. Il y a maçons qui cherchent à faire la rénovation et la réparation dans les maisons, que ce soit en basse terre ou en grande terre. Appelez le 06 90 70 13 12. Il y a cette personne qui cherche une maison avec 3 chambres sur toute l'île, joignable au 06 90 06 84 29. Voilà, en ce qui concerne les communiqués, le bloc-notes, si vous voulez vous aussi faire passer vos communiqués, vos annonces, faites-le en appelant au 05 90 91 31 98 ou encore sur notre adresse email à acem27@wanadoo.fr. Voilà, et bien la suite, c'est dans un instant.

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1: Certains signes urinaires paraissent anodins et pourtant ils peuvent révéler un cancer de la vessie. Professeur Yann Neuzillet, vous êtes urologue à l'hôpital Foch à Suresnes et vice-président de l'Association française d'urologie. Quels sont les symptômes qui doivent vraiment pousser à consulter ?
2: Alors le premier signe qui doit amener à consulter, c'est l'hématurie, c'est-à-dire la présence de sang dans les urines, surtout lorsqu'elle est macroscopique, c'est-à-dire visible à l'œil nu. Elle peut aussi être visible microscopiquement, uniquement sur des examens d'urine. La présence de sang dans les urines est un signal important parce que le diagnostic précoce améliore le pronostic. Et plus le temps passe, plus la tumeur va avoir la possibilité de s'étendre en profondeur, notamment dans la paroi vésicale, et risque de pouvoir donner des ganglions métastatiques. 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
1: Et comment se déroule le diagnostic ?
2: 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Un diagnostic précoce change les choses pour les patients parce que le pronostic s'améliore si la tumeur est prise à un stade précoce. Moins elle infiltre les organes, meilleur est le pronostic. 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

J'ai été élevé dans une famille où personne n'allait à l'église, ni le père, ni la mère. Personne n'allait à l'église et on ne parlait jamais de Dieu dans notre maison. Les seules fois où l'on en parlait, c'était plutôt pour des mauvais propos, des choses fort désagréables, ou pour s'insurger contre toutes les calamités de la terre que l'on attribuait généralement à Dieu, s'il existait. Et ainsi, toute ma jeunesse s'est passée dans ce climat jusqu'à l'âge de 22 ans. Je dois dire également que, n'ayant pas de foi, n'étant pas tourné vers la religion, mais entendant parler beaucoup de politique à la maison, je me suis trouvé, encore très jeune, je me suis trouvé déjà engagé dans pas mal d'activités syndicales et politiques. Et mon optique, c'était le marxisme, dans lequel j'ai vécu depuis mon enfance. Et je me souviens, lorsque j'avais 22 ans à peine, nous étions mariés depuis quelques mois avec ma femme. Nous faisions une visite à la maison chez mes parents et nous avons découvert que maman était devenue chrétienne. Elle nous a parlé de l'évangile, mais à 22 ans, l'évangile n'intéresse pas beaucoup un garçon pour qui tout l'avenir est devant lui. Je n'ai pas pris la chose vraiment.

0: au sérieux. Je dois vous dire que mes activités, en particulier syndicales, venaient de me faire perdre une situation. Et je me suis trouvé, à cause de mes engagements, avec un avenir bloqué, et nous étions partis avec ma femme, habiter à Toulouse et repartir à zéro. Mais à cet âge-là, rien n'était perdu. Alors, nous n'avons fait aucun cas de ce premier témoignage, de ce premier contact avec l'Évangile. Mais le temps a passé, un jour, elle nous a invités à une réunion où l'on prêchait l'Évangile. Nous y sommes allés. J'ai trouvé la chose sympathique. On m'a offert une Bible. On nous a offert une Bible et puis je me suis mis à lire la Bible. Et je l'ai dévorée comme on dévore un roman. Ce fut, je dois dire, très, très dur, très difficile, très ingrat. Mais enfin, je peux dire que j'ai lu la Bible. J'en lisais des chapitres entiers tous les jours sans y comprendre grand-chose. Je dois également déclarer que je lisais la Bible avec une optique bien précise. J'avais l'intention d'y trouver des arguments pour un petit peu m'opposer aux croyants, aux chrétiens, et à tous les gens qui pratiquaient la religion. Voilà mon optique. Et le temps commençait à courir comme cela. Il nous arrivait de temps à autre d'aller écouter l'Évangile, mais sans un intérêt vraiment, vraiment profond. Alors, le temps passant, un événement dramatique s'est produit chez nous. Nous avons eu un premier enfant, notre premier garçon. Et ce fut très vite le désespoir, car cet enfant est né infirme, il était aveugle. Alors là, tout s'est effondré, la jeunesse, l'enthousiasme, ça a été la grande détresse. Et il s'est trouvé que ma femme, dans son désespoir, ne pouvant se faire à l'idée d'avoir un enfant infirme, des idées les plus noires ont envahi son esprit, et elle a envisagé de se supprimer avec son enfant. Et un jour qu'elle avait à cœur de mettre à exécution son dessein, qu'elle s'apprêtait à partir pour aller se jeter dans un canal qui passait pas loin de chez nous. Dans le même temps, une chrétienne qui avait entendu parler de notre malheur a senti dans son cœur un désir intense de venir chez nous. Elle ne comprenait pas le pourquoi, mais la chose est celle-ci, c'est qu'au moment où elle frappait à la porte, il se trouvait que ma femme était de l'autre côté, prête à sortir pour partir au canal. Cette dame, voyant le drame qui se jouait, a compris qu'il se passait quelque chose de malheureux et elle a demandé à ma femme un petit peu qu'est-ce qui se passait. Et ma femme lui a expliqué. Alors cette dame lui a parlé de la foi, de la confiance en Jésus. Ma femme a repris foi, confiance dans le Seigneur. Et elle acceptait de vouloir s'adresser à Dieu. Le soir, elle m'a parlé de tout ce qui s'était passé. Et elle m'a dit, tu sais, voilà, une dame est venue me parler. Elle m'a dit qu'il faut que nous prions tous les deux. Alors, j'étais là, désorienté, désemparé et... Ma femme a fait la prière et puis elle m'a dit, maintenant c'est à toi de prier. C'est très difficile de prier quand on ne l'a jamais fait. Et alors j'ai prié, je me souviens aujourd'hui encore de cette prière, pourtant ça fait 34 ans en arrière. Je me souviens, ma prière fut très simple, elle fut celle-ci. Ô Dieu, si tu es le Dieu de la Bible, guéris notre enfant. Et le lendemain matin, quand nous nous sommes réveillés, notre enfant n'avait plus ses yeux en désordre dans ses orbites. Enfin, il nous regardait pour la première fois, il nous observait. Dieu avait fait quelque chose d'étonnant. Alors, vous comprendrez pourquoi, de l'athéisme, nous sommes passés à la foi, je suis passé à la foi, et aujourd'hui, cette foi, non seulement, je suis heureux de la voir, je suis heureux de la partager, de la communiquer, car ça vaut la peine d'avoir foi en Dieu, car le Dieu de la Bible, c'est celui qui nous aime, c'est celui qui répond à nos prières. Ce qu'il y a de plus formidable, c'est qu'il accepte les individus de mon genre, qui l'avaient plutôt combattu que aimé. Et bien maintenant, le Seigneur a mis même dans mon cœur la capacité de l'aimer.
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Ça y est, c'est fini pour Entre deux notes. J'espère que vous avez aimé et que vous vous êtes bien reposé entre deux notes. Salut et à bientôt !

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2: Un jour, j'ai demandé à un professeur de faculté quel était, à son avis, notre plus grand besoin. Il réfléchit un moment avant de dire « Je pourrais vous donner une grande variété de réponses allant d'un allègement des impôts jusqu'au désarmement. Je vais peut-être vous surprendre, car je ne suis pas religieux. Je pense que le plus grand besoin de l'homme maintenant est un réveil spirituel qui redonnera une morale individuelle et collective et l'honnêteté dans tout le pays. » Porter le nom de chrétien ne suffit pas. Nous sommes fiers d'être un pays chrétien. Mais si notre conduite n'est pas en accord avec la norme chrétienne, la condamnation nous attend. La Bible dit « Je sais que tu passes pour être vivant et tu es mort ». Aller à l'église ne suffit pas. Si nous ne laissons pas Christ être Seigneur et Maître de nos vies, nous devons passer par le jugement de Dieu qui dit « Ce peuple m'honore des lèvres, mais son cœur est éloigné de moi ». Il est facile de se laisser porter par une vague d'enthousiasme religieux sans avoir une expérience personnelle, vitale avec Dieu. Notre monde hostile bouillonne de haine, d'intrigues, de désordre, de rébellion. Le cœur du monde réclame la paix, une réalité, Dieu. Un prophète s'est un jour tenu au milieu des gens qui avaient été comblés de toutes sortes de bénédictions possibles, mais qui avaient perdu leur santé spirituelle, et il s'est écrié « Accomplis ton œuvre dans le cours des années, ô Éternel !» Peut-être vous demandez-vous, mais comment parvenir au renouveau, au réveil? Quelles sont les étapes d'un réveil spirituel? D'abord, il y a la prière sincère. La Bible dit « Si mon peuple, sur qui est invoqué mon nom, s'humilie, prie et cherche ma face, et s'il se détourne de ses mauvaises voies, je l'exaucerai des cieux. » Il doit y avoir très profondément ancré dans notre cœur un désir ardent pour le réveil, pas simplement un murmure des lèvres, des platitudes pieuses ou des paroles religieuses, mais une prière fervente, sincère. La Bible dit « La prière fervente du juste a une grande efficace. » Laissez votre âme être tourmentée, laissez les larmes couler, laissez votre cœur porter le fardeau de ceux qui sont perdus, car Dieu dit « Celui qui marche en pleurant, quand il porte la semence, revient avec allégresse quand il porte ses gerbes. » Ensuite, vous devez abandonner vos péchés. La Bible dit que « Le méchant abandonne sa voie et l'homme d'iniquité ses pensées pour qu'il retourne à l'Éternel. » Et encore, « Si mon peuple se détourne de ses mauvaises voies, je l'exaucerai des cieux. » Les querelles, les torts, la mauvaise volonté, l'envie, la jalousie, l'amertume et les critiques parmi les chrétiens d'aujourd'hui doivent prendre fin afin que le réveil puisse commencer. Le monde regarde avec crainte les désaccords, les luttes et l'intolérance parmi ceux qui se disent de Christ. Le réveil doit commencer dans les cœurs des chrétiens avant que l'évangélisation puisse être faite efficacement dans le monde. Quand les disciples de Christ ont eu réglé leurs différends, abandonné leur égoïsme, confessé leurs péchés et laissé l'Esprit de Dieu les remplir, le réveil est arrivé. Nous devons abandonner notre mauvaise manière de vivre. L'Esprit de Dieu ne peut pas agir dans un climat de querelle. Nous devons renoncer à nos mesquineries, à notre mauvaise humeur, à nos petitesses, à nos caprices. L'ennemi des âmes a affaibli l'efficacité de l'Église parce que nous avons préféré les controverses et les dissensions plutôt que de semer dans les larmes la précieuse semence. Nous avons mis l'accent sur les institutions plutôt que sur Dieu et la prière. Que Dieu nous pardonne et nous aide à nous détourner de nos mauvaises voies. Si nous voulons connaître le réveil, il faut que les chrétiens se détournent de leurs péchés individuellement et collectivement. Ensuite, il faut que Dieu soit réel pour nous. La Bible dit « Si mon peuple cherche ma face, je l'exaucerai des cieux ». Dans un monde grossièrement matérialiste, on a essayé de rapetisser Dieu à notre échelle. Notre Dieu semble être devenu trop petit et nous sommes coupables d'idolâtrie intellectuelle. nous avons créé dans notre esprit un Dieu qui n'est pas le Dieu révélé de la Bible. Nous associons trop souvent l'expérience chrétienne, personnelle, vitale, réelle, avec l'émotivité. Beaucoup disent « c'est très bien d'aller à l'église et l'on doit être honnête, mais il ne faut pas aller trop loin en religion ». Ils pensent que la foi chrétienne est une phobie à la limite de l'incompétence mentale. Si le christianisme est quelque peu important, il est très important. Il est soit tout, soit rien du tout. Ou bien c'est la chose la plus vitale pour nous, ou bien il ne vaut pas la peine qu'on s'y intéresse. Vous pouvez connaître Dieu. Des millions de chrétiens disent avec assurance « Je sais que je suis passé de la mort à la vie. Je sais en qui j'ai cru. » Nous lisons dans la Bible « Si quelqu'un veut faire sa volonté, il connaîtra si ma doctrine est de Dieu. » Nous avons besoin d'un réveil de la foi chrétienne, de l'expérience chrétienne, de la prise de conscience de la réalité de Dieu. Dieu a dit « Si mon peuple cherche ma face, si nous redécouvrons qu'il est saint, juste, réel, absolu, personnel, et qu'il est un Dieu d'amour et de miséricorde, alors cette réalité sera transférée au monde et le réveil pourra arriver. » Cela est déjà arrivé, cela peut arriver de nouveau. Ne faites pas mentir la foi chrétienne en disant que vous êtes à Christ si ce n'est pas vrai. Ne fermez pas la porte de l'Église avec la clé de l'inconsistance et n'empêchez pas ceux qui sont perdus de venir à Christ. N'entravez pas le réveil par votre incrédulité et votre vie sans prière. Ne trichez pas avec vous-même. N'empêchez pas une victoire spirituelle en laissant le péché vous emprisonner. Cherchez la face de Dieu et détournez-vous de votre mauvaise façon de vivre, alors vous entendrez le ciel. L'Église tient la clé du réveil. C'est à notre portée. Allons-nous nous lever devant ce défi? Oserons-nous payer le prix? Les provisions du ciel sont à la portée de notre monde affamé s'il les demande. Allons-nous les lui offrir? Avez-vous accepté Christ comme votre sauveur? Si vous êtes honnête, vous admettrez qu'au-dedans de vous, il y a un vide que la terre ne peut satisfaire. Au centre de l'histoire, sur une petite colline en Palestine, une croix a été plantée, la croix de Christ, le Fils de Dieu. Par un miracle extraordinaire que seul Dieu peut comprendre, tous ceux qui regardent celui qui a été mis sur cette croix ont la vie. Pas seulement ceux qui ont une bonne vie, respectable, honnête, mais aussi les plus vils, ceux qu'on méprise, ceux qu'on rejette. Le brigand qui était en train de mourir sur la croix, à côté de Jésus, l'a regardé. Il a cru et il a reçu l'assurance de la vie éternelle. La Bible dit, il a voulu par lui réconcilier tout avec lui-même en faisant la paix par lui, par le sang de la croix. Donnez votre vie à Christ aujourd'hui et que le réveil dont le monde a tant besoin commence maintenant en vous.

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0: Ah ouais, la violence, ça fait.
1: Oui, l'Éternel est ma lumière et mon sauveur. De qui aurais-je crainte? L'Éternel protège ma vie. De qui aurais-je peur?

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1: Candace. Candace, en fait, n'est pas un nom, c'est un titre. Comme dans l'Antiquité, on appelait les rois d'Égypte pharaons, eh bien, on appelait les reines d'Éthiopie Candace. C'était le titre de cette fonction féminine. L'Éthiopie, ou du moins ce qu'on appelle encore Éthiopie aujourd'hui à la suite de ces histoires de l'Antiquité, ça correspond à ce qui se trouve juste au sud de l'Égypte, donc après les grandes cataractes du Nil, dans une région qui s'est appelée pendant toute une époque le royaume de Méroé. C'était un royaume beaucoup plus riche et développé qu'on ne l'imagine et qui est une histoire très intéressante pour tous ceux qui sont curieux de l'histoire africaine. Au 1er siècle, il y avait donc une reine qui portait ce titre de Candace et dont la Bible nous parle. Oh, très indirectement, parce qu'elle nous parle surtout de l'un de ses ministres. Et c'est intéressant de se rappeler un petit peu les liens entre cette région d'Afrique et les textes bibliques. Lorsque, dans l'histoire du roi Salomon dans l'Ancien Testament, on nous parle d'une reine qui est venue du pays de Saba, on ne sait jamais si c'est le sud de la péninsule arabique ou juste de l'autre côté de la mer Rouge, dans cette partie de l'Afrique où se trouve la corne de l'Afrique, avec bien sûr des territoires comme l'Érythrée, l'Éthiopie. Et donc, c'est dans cette région qu'on estime que peut-être la réputation de Salomon avait déjà traversé la mer. Et puis, c'est intéressant de se rappeler aussi que lorsque Salomon écrit ce fameux poème d'amour qui s'appelle le Cantique des Cantiques, il nous parle d'une jeune femme qui est amoureuse de lui et qui dit « Je suis noire, donc je suis belle et il est possible que ce soit une Éthiopienne ». Et je crois que c'est important de se rappeler ces belles histoires et ces passages de la Bible qui nous montrent qu'on était ouvert et que le message des prophètes de la Bible, des rois de la Bible, avait aussi traversé jusque dans ces régions d'Afrique. Et donc, à la cour de cette reine Candace, il y a un ministre qui, comme beaucoup de ministres, est un eunuque, un castré, parce que au service d'une reine, eh bien, il faut être sûr d'un certain respect. Et puis, il y a des hauts fonctionnaires qui, eux, ont des harems, et donc il faut qu'il y ait une certaine prudence dans ce domaine. Et cet eunuque, il est intendant de tous les trésors, il est donc ministre des finances de Candace, et on sait qu'à cette époque-là, le royaume de Méroé était très riche. Et cet eunuque, c'était un croyant, il était, disons, un converti, un intéressé à la religion juive. Il a fait tout un voyage pour venir depuis l'Éthiopie jusqu'à Jérusalem pour adorer Dieu. Là, il a dépensé une fortune pour se procurer un livre manuscrit, un rouleau du prophète Ésaïe. Et quand il repart de son voyage à Jérusalem, il est en train de le lire. Voilà donc un grand ministre qui lit un livre. Il va rencontrer en route un disciple de Jésus qui s'appelle Philippe, qui va recevoir l'ordre de lui expliquer le texte biblique qu'il est en train de lire. Et ce haut fonctionnaire de Candace va être baptisé et rentrer chez lui. Et c'est à partir de là que l'on dit que le christianisme s'est implanté en Éthiopie et que très vite, la Bible a été traduite dans la langue éthiopienne et que l'Éthiopie est le pays d'Afrique qui a l'église chrétienne la plus ancienne de toute l'histoire. Et ça, en partie grâce à Candace qui a laissé son ministre partir en pèlerinage.

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Ceux qui ont le cœur pervers sont en abomination à l'Éternel. Mais ceux dont la voie est intègre lui sont agréables. Certes, le méchant ne restera pas impuni, mais la postérité des justes sera sauvée. Un anneau d'or au nez d'un pourceau, c'est une femme belle et dépourvue de sens. Le désir des justes, c'est seulement le bien. L'attente des méchants, c'est la fureur.

0: OK.
1: Loué soit l'Éternel, car il m'exauce lorsque je le supplie. L'Éternel est ma force, mon bouclier. En lui je me confie. Il vient à mon secours. Aussi, mon cœur bondit de joie. Je veux chanter pour le louer.

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0: Je me confie en l'Éternel, je ne faiblirai pas. Sonde-moi, Éternel, éprouve-moi et examine mon cœur et mes pensées. Je garde ton amour présent à mon esprit et je conduis ma vie selon ta vérité.
1: Petite fille, aimée par sa famille un peu naïve, qui aime tellement vivre, toujours entourée, toujours protégée, tout un monde à découvrir à chaque pas que je fais. 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

J'arrive. J'arrive même plus à arriver. Je regarde maman, papa, de grands cœurs qui ont la foi. Il y a de l'amour dans leurs yeux, de l'espoir même quand il pleut. Ils se laissent guider, porter, aimer par Dieu. Puis il y a des rencontres inattendues d'hommes et de femmes qui me parlent de Jésus, un Dieu qui pourrait guérir mon passé. Dans mon présent, il pourrait briller et pour mon avenir, il peut s'en charger. Un Dieu qui aurait tout sacrifié pour effacer tous mes péchés. Un Dieu qui m'aurait aimé hier, aujourd'hui et pour l'éternité. Je commence alors à lire la Bible, la parole que Dieu nous a laissée. Je découvre avec des yeux émerveillés que Dieu a sa main tendue vers moi et qu'il attend patiemment pour me prendre dans ses bras. Dieu m'explique avec douceur, mon enfant, n'aie pas peur. Avant même que tu sois conçu, je te connaissais, moi. Je regarde jusqu'au fond de ton cœur et je sais tout de toi. Quand tu marches et que tu te couches, moi je le vois. Plus nombreuses que les grains de sable sont mes pensées vers toi. Une erreur, tu ne l'es pas, non, crois-moi. Mon plan pour ton avenir est toujours rempli d'espérance. Je suis aussi le Père qui peut te consoler de toutes tes souffrances. De te bénir, je n'arrêterai jamais. À mon image, tu as été créé pour moi, une créature merveilleuse. Tu es dans le ventre de ta mère, je t'ai tissé quand tu t'assieds et que tu te lèves, moi. Je le sais, même les cheveux de ta tête sont comptés. Les larmes de tes yeux, je peux toutes les effacer. La douleur que tu as subie sur cette terre, je la porterai. Je suis capable de faire plus pour toi que tu ne pourrais l'imaginer et te dire que je ne compte plus tes péchés. Jésus est mort pour que toi et moi soyons réconciliés. Sa mort est l'expression suprême de mon amour pour toi. Si tu acceptes mon fils, Jésus, tu me reçois. Pour gagner ton amour, j'ai renoncé à tout ce que j'aime, car d'un amour éternel, moi, je t'aime.

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Actes des Apôtres, chapitre 3. Pierre et Jean montaient ensemble au temple à l'heure de la prière. C'était la 9e heure. Il y avait un homme boiteux de naissance, qu'on portait et qu'on plaçait tous les jours à la porte du temple, appelé la Belle, pour qu'il demandât l'aumône à ceux qui entraient dans le temple. Cet homme, voyant Pierre et Jean qui allaient y entrer, leur demanda l'aumône. Pierre, de même que Jean, fixa les yeux sur lui et dit « Regarde-nous ». Et il les regardait attentivement, s'attendant à recevoir d'eux quelque chose. Alors Pierre lui dit « Je n'ai ni argent ni or, mais ce que j'ai, je te le donne. Au nom de Jésus-Christ de Nazareth, lève-toi et marche. » Et le prenant par la main droite, il le fit lever. Au même instant, ses pieds et ses chevilles devinrent fermes. D'un saut, il fut debout. Et il se mit à marcher. Il entra avec eux dans le temple marchant, sautant et louant Dieu. Tout le monde le vit marchant et louant Dieu. Il reconnaissait que c'était celui qui était assis à la belle porte du temple pour demander l'aumône. Et ils furent remplis d'étonnement et de surprise au sujet de ce qui lui était arrivé. Comme ils ne quittaient pas Pierre et Jean, tout le peuple étonné accourut vers eux, au portique dit de Salomon. Pierre, voyant cela, dit au peuple, « Homme israélite, pourquoi vous étonnez-vous de cela? Pourquoi avez-vous les regards fixés sur nous comme si c'était par notre propre puissance ou par notre piété que nous eussions fait marcher cet homme? Le Dieu d'Abraham, d'Isaac et de Jacob, le Dieu de nos pères, a glorifié son serviteur Jésus que vous avez livré et renié devant Pilate, qui était d'avis qu'on le relâchât. Vous avez renié le saint et le juste. » Et vous avez demandé qu'on vous accordât la grâce d'un meurtrier. Vous avez fait mourir le prince de la vie, que Dieu a ressuscité des morts. Nous en sommes témoins. C'est par la foi en son nom que son nom a raffermi celui que vous voyez et connaissez. C'est la foi en lui qui a donné à cet homme cette entière guérison en présence de vous tous. Et maintenant, frères, je sais que vous avez agi par ignorance, ainsi que vos chefs. Mais Dieu a accompli de la sorte ce qu'il avait annoncé d'avance par la bouche de tous ses prophètes, que son Christ devait souffrir. Repentez-vous donc et convertissez-vous pour que vos péchés soient effacés, afin que des temps de rafraîchissement viennent de la part du Seigneur et qu'il envoie celui qui vous a été destiné, Jésus-Christ, que le ciel doit recevoir jusqu'au temps du rétablissement de toutes choses dont Dieu a parlé anciennement par la bouche de ses saints prophètes. Moïse a dit « Le Seigneur votre Dieu vous suscitera d'entre vos frères un prophète comme moi. Vous l'écouterez dans tout ce qu'il vous dira et quiconque n'écoutera pas ce prophète sera exterminé du milieu du peuple. » Tous les prophètes qui ont successivement parlé depuis Samuel ont aussi annoncé ces jours-là. Vous êtes les fils des prophètes et de l'alliance que Dieu a traitée avec nos pères en disant à Abraham « Toutes les familles de la terre seront bénis en ta postérité. » C'est à vous, premièrement, que Dieu, ayant suscité son serviteur, l'a envoyé pour vous bénir en détournant chacun de vous de ses iniquités.

Les Actes des Apôtres, chapitre 4. Tandis que Pierre et Jean parlaient au peuple, survinrent les sacrificateurs, le commandant du temple et les Sadducéens, mécontents de ce qu'ils enseignaient le peuple et annonçaient, en la personne de Jésus, la résurrection des morts. Ils mirent les mains sur eux et ils les jetèrent en prison jusqu'au lendemain, car c'était déjà le soir. Cependant, beaucoup de ceux qui avaient entendu la parole crurent, et le nombre des hommes s'éleva à environ 5000. Le lendemain, les chefs du peuple, les anciens et les scribes s'assemblèrent à Jérusalem, avec Anne, le souverain sacrificateur, Caïphe, Jean, Alexandre, et tous ceux qui étaient de la race des principaux sacrificateurs. Ils firent placer au milieu d'eux Pierre et Jean, et leur demandèrent: « Par quel pouvoir et au nom de qui avez-vous fait cela ?» Alors Pierre, rempli du Saint-Esprit, leur dit: « Chef du peuple et anciens d'Israël, puisque nous sommes interrogés aujourd'hui sur un bienfait accordé à un homme malade, afin que nous disions comment il a été guéri, sachez-le tous, et que tout le peuple d'Israël le sache. C'est par le nom de Jésus-Christ de Nazareth que vous avez crucifié, et que Dieu a ressuscité des morts. C'est par lui que cet homme se présente en pleine santé devant vous. Jésus est la pierre rejetée par vous qui bâtissez et qui est devenue la principale de l'angle. Il n'y a de salut en aucun autre, car il n'y a sous le ciel aucun autre nom qui ait été donné parmi les hommes par lequel nous devions être sauvés. » Lorsqu'ils virent l'assurance de Pierre et de Jean, ils furent étonnés, sachant que c'étaient des hommes du peuple sans instruction. Et ils les reconnurent pour avoir été avec Jésus. Mais comme ils voyaient là près d'eux l'homme qui avait été guéri, ils n'avaient rien à répliquer. Ils leur ordonnèrent de sortir du Sanhédrin, et ils délibérèrent entre eux, disant: « Que ferons-nous à ces hommes ? Car il est manifeste pour tous les habitants de Jérusalem qu'un miracle signalé a été accompli parmi eux. Et nous ne pouvons pas le nier, mais... afin que la chose ne se répande pas davantage parmi le peuple, défendons-leur avec menace de parler désormais à qui que ce soit en ce nom-là. » Et, les ayant appelés, ils leur défendirent absolument de parler et d'enseigner au nom de Jésus. Pierre et Jean leur répondirent: « Jugez s'il est juste devant Dieu de vous obéir plutôt qu'à Dieu, car nous ne pouvons pas ne pas parler de ce que nous avons vu et entendu. » Ils leur firent de nouvelles menaces et les relâchèrent, ne sachant comment les punir, à cause du peuple, parce que tous glorifiaient Dieu de ce qui était arrivé, car l'homme qui avait été l'objet de cette guérison miraculeuse était âgé de plus de 40 ans. Après avoir été relâchés, ils allèrent vers les leurs et racontèrent tout ce que les principaux sacrificateurs et les anciens leur avaient dit. Lorsqu'ils l'eurent entendu, ils élevèrent à Dieu la voix tous ensemble et dirent: « Seigneur, toi qui as fait le ciel, la terre, la mer et tout ce qui s'y trouve, c'est toi qui as dit par le Saint-Esprit, par la bouche de notre Père, ton serviteur David, pourquoi ce tumulte parmi les nations et ces vaines pensées parmi les peuples? Les rois de la terre se sont soulevés et les princes se sont ligués contre le Seigneur et contre son oint. En effet, contre ton saint serviteur Jésus que tu as oint, Hérode et Ponce Pilate se sont ligués dans cette ville avec les nations et avec les peuples d'Israël pour faire tout ce que ta main et ton conseil avaient arrêté d'avance. Et maintenant, Seigneur, vois leurs menaces et donne à tes serviteurs d'annoncer ta parole avec une pleine assurance, en étendant ta main pour qu'ils se fassent des guérisons, des miracles et des prodiges, par le nom de ton saint serviteur Jésus. » Quand ils eurent prié, le lieu où ils étaient assemblés trembla. Ils furent tous remplis du Saint-Esprit et ils annonçaient la parole de Dieu avec assurance. La multitude de ceux qui avaient cru n'était qu'un cœur et qu'une âme. Nul ne disait que ses biens lui appartenaient à son propre, mais tout était commun entre eux. Les apôtres rendaient avec beaucoup de force témoignage de la résurrection du Seigneur Jésus, et une grande grâce reposait sur eux tous. Car il n'y avait parmi eux aucun indigent. Tous ceux qui possédaient des champs ou des maisons les vendaient, apportaient le prix de ce qu'ils avaient vendu
et le déposait aux pieds des apôtres, et l'on faisait des distributions à chacun selon qu'il en avait besoin. Joseph, surnommé par les apôtres Barnabas, ce qui signifie « fils d'exhortation », Lévite, originaire de Chypre, vendit un champ qu'il possédait, apporta l'argent et le déposa aux pieds des apôtres.

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Le ciel raconte la gloire de Dieu. Toutes les étoiles annoncent ce qu'il a fait. Chaque jour raconte cela au jour suivant. Chaque nuit le fait connaître à la nuit qui la suit.

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Merci beaucoup. Merci beaucoup d'avoir été avec nous ce soir. Que ce chant soit votre prière. Proclamez-le, je veux vivre pour toi. Merci. À bientôt.

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1: Voici, voilà donc les communiqués de Radio Souffle de Vie. Le club chrétien féminin de la Guadeloupe vous invite à ce rendez-vous exceptionnel. Le thème de cette conférence débat, la louange, une opportunité d'aimer Dieu de tout son cœur. Et cela se déroulera le mardi 2 juin à 17h30 au Ciné-Théâtre du Lamentin. Rebecca Ealing de Strasbourg, Joshua Opopa, Pascal Benoué et Marc Azaf vous attendent nombreux à ce rendez-vous exceptionnel. C'est ce mardi 2 juin à 17h30 au Ciné-Théâtre du Lamentin. Pour toute info là, appelez le 06 90 17 01 75. Après les communiqués, voici aussi le bloc-notes de Radio Souffle de Vie. Il y a cette personne qui loue F3 Petit Bourg près de la mairie, prix 700 €. Appelez au 06 90 14 42 51. Loue aussi local à Petit Bourg, dans le Bourg, pour bureau ou cabinet, prix 850 €. Appelez le 06 90 14 42 51. Loue aussi logement T2 avec salon ou T3 sans salon ou à la location à Cocoyer-Gosier en Guadeloupe à 700 € hors charge. L'électricité est à la charge du locataire et l'eau est à payer tous les 6 mois. Le logement est à la campagne, à proximité de l'école élémentaire à Cocoyer. Logement tranquille, duplex avec chambre et salle de bain à l'étage, cuisine, toilette, salon. Les chambres sont au rez-de-chaussée. Info line, appelez le 06 90 58 47 14. Il y a maçons qui cherchent à faire la rénovation et la réparation dans les maisons, que ce soit en basse terre ou en grande terre. Appelez le 06 90 70 13 12. Il y a cette personne qui cherche une maison avec 3 chambres sur toute l'île, joignable au 06 90 06 84 29. Voilà, en ce qui concerne les communiqués, le bloc-notes, si vous voulez vous aussi faire passer vos communiqués, vos annonces, faites-le en appelant au 05 90 91 31 98 ou encore sur notre adresse email à acem27@wanadoo.fr. Voilà, et bien la suite, c'est dans un instant.

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1: Certains signes urinaires paraissent anodins et pourtant ils peuvent révéler un cancer de la vessie. Professeur Yann Neuzier, vous êtes urologue à l'hôpital Foch à Suresnes et vice-président de l'Association française d'urologie. Quels sont les symptômes qui doivent vraiment pousser à consulter ?
2: Alors le premier signe qui doit amener à consulter, c'est l'hématurie, c'est-à-dire la présence de sang dans les urines, surtout lorsqu'elle est macroscopique, c'est-à-dire visible à l'œil nu. Elle peut aussi être visible microscopiquement, uniquement sur des examens d'urine. La présence de sang dans les urines est un signal important parce que le diagnostic précoce améliore le pronostic. Et plus le temps passe, plus la tumeur va avoir la possibilité de s'étendre, en profondeur notamment dans la paroi vésicale, et risque de pouvoir donner des ganglions métastatiques. Dès qu'on voit la présence de sang dans ses urines, il faut consulter son médecin traitant, et idéalement rapidement derrière, le spécialiste de l'appareil urinaire qui est l'urologue.
1: Et comment se déroule le diagnostic ?
2: Le diagnostic concrètement se déroule par des examens d'urine, ECBU, cytologie urinaire, puis d'imagerie, échographie, scanner, éventuellement injecté, et surtout une fibroscopie vésicale. Un diagnostic précoce change les choses pour les patients parce que le pronostic s'améliore si la tumeur est prise à un stade précoce. Moins elle infiltre les organes, meilleur est le pronostic. Donc plus tôt est le diagnostic, meilleur est le pronostic.
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0: recherchez dans une vie, c'est le confort. Le confort en possédant beaucoup d'argent, le confort en ayant un bon boulot, une belle maison, une belle voiture, etc. Cependant, lorsqu'on traverse une maladie, un décès, une séparation ou d'autres difficultés, ces choses tant convoitées passent au second plan parce qu'elles ne répondent pas à notre besoin d'être en paix. Si on n'a pas cette paix en nous malgré les difficultés, c'est que l'on n'a pas encore trouvé ce qui est vraiment essentiel. Dans ma sacoche, je n'ai pas beaucoup de place, mais j'y mets tout ce qui est nécessaire dans mon quotidien. Téléphone, carte bleue, chéquier, un peu de monnaie, mes clés, etc. Il y a aussi ce qui est secondaire, mais qui prend tout autant de place. Les cartes de fidélité, des chewing-gums, des vieux tickets de paiement de plusieurs mois, des prospectus. De temps en temps, je fais du tri et ma sacoche devient d'un coup plus légère. J'oublie à chaque fois que le superflu, ça prend de la place. Je ne souhaite d'épreuve à personne. Mais si je devais trouver ce qu'on peut en ressentir de positif, je dirais qu'elles nous permettent d'ouvrir les yeux sur ce qui est essentiel dans notre vie et ce qui est secondaire. Viens faire un tour sur rescapé.fr et écoute les histoires de jeunes qui ont trouvé ce qui est indispensable dans une vie et ce qui est superflu. Tu pourras, par exemple, grâce à Meg, Karim, Tim ou Tiffany, vivre à travers eux cette recherche et trouver la réponse à tes questions.
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2: La Bible nous dit qu'il n'a pas été donné d'autre nom dans le ciel et sur la terre par lequel nous puissions être sauvés. Le nom de Jésus, le nom qui sauve, le nom du Seigneur. Au nom de Jésus, tous les démons s'enfuient. Nous voulons élever son nom ce soir dans ce lieu. Son nom est grand. Juste applaudissez le Seigneur dans ce lieu. Juste élevez-le.

Bien, vous pouvez y aller. Applaudissez-les encore plus fort.

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